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L'Institut Technique Médical Anglican de Kabare informe toute la population de Kabare et ses environs que les inscriptions des nouveaux élèves ont déjà commencé en première et deuxième et troisième A2 dans les sections infirmières et accoucheuses. Les bureaux d'inscription est ouvert chaque jour, ouvrable de 8h à 14h30 à la paroisse anglicane de Chirunga. Vous trouverez les calicots devant l'église anglicane. Pour tout renseignement, adressez-vous au directeur des disciplines, monsieur Jean Kouis Pierre Galouma Chirimwami, préfet des études. 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

Bâtir un Congo grand est possible. C'est la plausible ambition qui doit nous mobiliser. Construire le Congo est faisable si nous vivons pour lui rendre sa splendeur brisée. Oui, l'horreur de la grandeur de cette gigantesque nation, à présent plongée dans l'inanition. Nous réaliserons ce rêve avec passion.

à la poitrine salutaire. La croissance et la liberté qui jaillissent des institutions inclusives balayeront la dictature, la démocrature dont la posture est explosive.

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1: Nous sommes lundi 12 juillet 2026. Merci de nous avoir choisis pour vous informer ce matin. C'est l'heure de nos informations interactives sur Radio Mandeléo. D'abord, les titres de cette édition du journal. À la une de l'actualité dans cette édition du journal, situation toujours volatile dans les hauts plateaux de Fizi et Mwenga, où les offensives armées se poursuivent entre les FARDC, leurs alliés et les troupes de la FC-M23 Puguaneo. On parle d'un important déplacement massif de la population dans la zone. Au sommaire également, des cas de violences sexuelles sont toujours signalés dans plusieurs zones au sud Kivu, particulièrement chez les femmes en ces temps de conflit, rapportent plusieurs sources qui ont contacté Radio Mandeléo. Parmi les zones concernées figurent les hauts plateaux de Calais ainsi que les villages autour du PNKB. Et en sport, Coupe du Monde 2026, place à l'étape de demi-finale déjà ce mardi avec les chocs entre l'Espagne et la France, alors que le lendemain, l'Argentine en découdra avec l'Angleterre. Voilà tout pour les menus de l'actualité ce matin. Radio Mandeléo en plusieurs lettres, les journaux en trois titres. Mesdames et messieurs, bonjour et bienvenue.
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1: De l'insécurité pour commencer cette édition du journal, la situation reste volatile dans les hauts plateaux des Fizi et Mwenga, où les offensives armées opposant les forces armées de la République démocratique du Congo FARDC et leurs alliés aux troupes de l'AFC M23 Tuganeo n'ont pas pris fin. Alors que d'aucuns s'attendent à la descalade de la violence, les mêmes troupes de l'AFC M23 revendiquent la prise de Kipupu, chef-lieu du secteur d'Itombwe en territoire des Mwenga, depuis le week-end dernier. Expédie Kialo.
3: Du côté du gouvernement, des sources parlent d'importants mouvements qui serait rapporté sur le lac Katanganyika avec l'arrivée de plusieurs cohortes, des militaires en provenance de Kalemie, visiblement pour renforcer les lignes de front. Pour des raisons jugées sécuritaires, les autorités civiles et militaires ont même ordonné à toutes les maisons des télécommunications de suspendre la fourniture des services, dénonce un acteur social dans la zone qui indique que c'est depuis plus d'une semaine que les populations ne peuvent pas communiquer. Entre-temps, une forte délégation composée des hauts cadres civils et militaires de la FSAM 23 poursuit son séjour à Minembwe depuis mardi dernier. Le moins qu'on puisse dire...

0: la situation demeure moins sûre. Pour les organisations de la société civile dans la zone, la seule demande demeure le rétablissement total de la paix et non la poursuite des conflits armés qui ne font que causer mort et désolation dans le chef des populations. On écoute à ce sujet Kahongo Bien-Aimé, président de la société civile dans le secteur de Mutambala, en territoire de Fizi.
1: Vont demander à nos autorités militaires, vont demander à nos autorités aussi administratives, les autorités civiles, temps militaires, de s'impliquer pour que la paix retourne dans le territoire de Fizi en particulier et à l'est de la RDC en général. Parce qu'à l'heure que je vous parle, la population de Fizi sont victimes des menaces, des tortures graves, victimes des assassinats ciblés et plus graves de la guerre.
0: Rappelons que c'est depuis près d'un mois maintenant que les hauts plateaux de Fizi et Mwenga sont sous le feu des armes suite au combat qui oppose les deux parties. En plus des morts dont le nombre avoisine 50, l'on rapporte également la destruction des infrastructures sociales, des bases, ainsi que les déplacements massifs des populations.
2: Et pendant ce temps, les peuples autochtones batois originaires des Batanga et Bogamanda en territoire décalé traversent une grave crise humanitaire depuis plusieurs jours. Ces familles vivent dans une extrême précarité, confrontées au manque d'abri, de nourriture, d'eau potable, ainsi qu'à l'absence des moyens pour accéder aux soins de santé des bases. Alain Kabika.
3: Certaines familles sont installées à Bura et Bukanga, dans la chefferie de Buloho, tandis que d'autres ont trouvé refuge à Ramba, dans les groupements de Mubuku en chefferie de Buhavu, toujours en territoire de Kalehe. En se déplaçant, ces populations espèrent retrouver un minimum de sécurité après avoir fui les violences opposant les troupes de l'AF-123 aux combattants Wazalendo dans cette partie de la province du Sud Kivu. Selon Maele Karunga, président du Centre d'espoir pour les droits humains, ces déplacés sont exposés à plusieurs maladies, notamment celles d'origine hydrique, en raison du manque d'eau potable, de l'absence des conditions d'hygiène adéquates et du déficit d'installations sanitaires. À cela s'ajoute une malnutrition aiguë provoquée par la rareté des vivres et l'absence d'une assistance alimentaire régulière. Les femmes et les enfants figurent parmi les personnes les plus vulnérables en raison de leur état de fragilité, des risques sanitaires auxquels ils sont exposés et des difficultés à satisfaire leurs besoins essentiels. Maele Karunga appelle les organisations humanitaires ainsi que les personnes de bonne volonté de leur venir en aide en fournissant une assistance d'urgence en vivres et non-vivres et autres biens de première nécessité. Il en parle dans cet élément.
4: Nous adressons un message à toutes les personnes de bonne foi, mais aussi aux organisations humanitaires, de pouvoir parvenir les peuples autochtones batois en aide, car pour le moment, ce peuple traverse inévitablement difficile. Pour le moment, ce peuple traverse inévitablement difficile. Après les affrontements, ils n'ont pas de nourriture, ils n'ont pas d'habitation, ils n'ont pas de l'eau propre, donc ils consomment de l'eau souillée. Nous voulons interpeller les personnes et la conscience des personnes de bonne foi et des organisations afin de pouvoir les parvenir, afin de trouver soit la nourriture, parce que leur vie est en danger.
3: Maele Karunga estime que si aucune intervention rapide n'est engagée, la situation humanitaire pourrait se détériorer davantage dans les prochains jours, avec une augmentation des cas de malnutrition et des maladies parmi les personnes déplacées.
2: Et dans ce même paquet, les déplacés en provenance du Sud qui vont installer au camp de Humbwe à Kabimba, dans la province d'Itanganyika, demandent l'intervention urgente des autorités après la destruction de leur hutte par des autochtones la semaine dernière. Selon nos sources, cette opération a été menée au motif selon lequel ces déplacés ne payent pas 10 000 francs congolais, une somme requise pour occuper chaque hutte. Ils avaient reçu l'ordre de verser ce montant par hutte après une assistance de la FAO. Ces déplacés affirment également que les abris détruits et pour certains incendiés appartenaient uniquement à des familles venues du Nord Kivu et du Sud Kivu. Ils dénoncent ce qu'ils qualifient de discrimination et disent faire objet de menaces de mort. Ils appellent les autorités compétentes à diligenter une enquête, à garantir leur sécurité et à envisager leur transfert vers un site qu'ils jugent plus sécurisé. Une femme parmi ces déplacés s'exprime en ce terme.
5: Nous sommes partis de Bukavu en passant par Uvira puis Baraka et aujourd'hui nous sommes à Kabimba. À notre arrivée à Kabimba, il nous a été demandé de quitter les églises et les écoles pour nous installer dans les camps. Nous avons accepté. Ce qui nous étonne, c'est que nous pensions que ce terrain appartenait à l'État. Pourtant, moins de 3 mois après notre installation, les menaces ont commencé.
2: Et mesdames et messieurs, vous suivez Radio Maïndélo à Bukavu et dans les hauts plateaux décalés. Dans un court instant, la suite de cette édition du journal.
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2: La suite de cette édition du journal, les cas de violences sexuelles continuent d'être rapportés dans plusieurs zones de la province du Sud Kivu. Bien que faiblement documentés au regard du contexte sécuritaire de plus en plus fragile, des témoignages concordants parlent d'une situation plutôt particulière que traversent les femmes en ces temps de conflits armés. À en croire plusieurs messages d'alerte parvenus à Radio Maendeleo, la situation est de plus en plus aggravée dans les zones où des combats sont réguliers, à l'instar des hauts plateaux de Kalehe, les villages autour du parc national de Kahuzi-Biega au Meurmo de
7: Pour les territoires de Kabari, les villages Kadjedje dans le groupement de Mudaka, Chibinda et Kafourmaye dans le groupement de Miti, ainsi que Nyamakana, Kamakombi et Mulangala dans le groupement de Bugori, sont les endroits les plus touchés par ces phénomènes. Il en est de même des villages de Kabushwa et Kaungu dans le groupement d'Irambi-Katana, où l'on rapporte plusieurs filles et femmes qui sont prises de force, parfois devant leurs parents ou conjoints. Dans les territoires de Kalehe, le haut plateau est la partie où plus de cas sont rapportés, tout comme dans d'autres zones où l'activisme des groupes armés s'est fait remarquer. Les présumés auteurs de ces violences sexuelles sont pour la plupart des hommes porteurs d'armes qui se servent de la force pour commettre leurs actes jusqu'à tirer à bout portant sur ceux qui tentent de résister. D'autres cas sont attribués à des hommes qui se servent parfois de leur position ou de la faiblesse de leurs victimes, indiquent des défenseurs de droits humains, gens dans les zones précitées. Dans ces endroits, les victimes éprouvent d'énormes difficultés à dénoncer les auteurs de ces violences, faute de protection suffisante contre leurs bourreaux. Bien plus, les victimes ont des difficultés à se rendre dans des structures médicales, parfois par manque d'informations suffisantes. Pour plusieurs acteurs de la société civile et défenseurs de droits humains, les femmes déjà confrontées à des conditions de vie précaires ne devraient pas subir en plus les conséquences psychologiques et physiques liées aux violences sexuelles. Réagissant à cette situation, la défenseure de droits des femmes, Émilie Chibembe, plaide pour la cessation des hostilités et le retour de la paix à l'est de la RDC pour mettre fin à ces fléaux. Elle appelle également au renforcement de la protection des femmes, même en période de conflit. Émilie Chibembe.
8: Nous savons que les violences restent vraiment une préoccupation dans notre milieu. En ces jours, nous pouvons faire appel à toutes les autorités pour faire en sorte que la paix puisse être rétablie. Parce que si la paix s'est rétablie, les violences aussi vont disparaître. Les violences pourront être éliminées avec l'absence de la guerre. Nous le disons parce que la violence est utilisée comme une arme de guerre et nous pensons que s'il y a le retour de la paix, ces violences peuvent diminuer.
7: Vous allez vous rappeler que le récent rapport du Bureau conjoint des Nations Unies aux droits de l'homme a documenté 37 incidents liés aux violences sexuelles, faisant 52 victimes, dont 36 femmes et 16 filles au cours du mois d'avril dernier.
2: Et les habitants de l'avenue Biasi Kibongé au quartier Nyamugu en commune de Kadutu déplorent ce qu'ils qualifient de construction anarchique réalisée dans leur milieu par un particulier qui va jusqu'à obstruer les passages des personnes ayant piété les canalisations. Ils l'ont déclaré dans une note de dénonciation suivie d'une descente sur terrain par un reporter des radios Maindelo le week-end sur place. Les habitants rappellent que le gouverneur sous la FCM 23 et le bourgmestre honoraire de Kadutu étaient arrivés tour à tour à cet endroit. Tous les deux avaient ordonné l'arrêt de ces travaux. Travaux de construction, mais l'exécution de la mesure n'a jamais été effective. Pour ses habitants, l'auteur de cette construction aurait l'intention d'ériger une dalle sur la servitude, pourtant celle date de l'époque coloniale. Ses habitants voudraient voir les autorités intervenir pour stopper ces travaux qui, selon eux, violent les normes urbanistiques. L'un des Mufungizi Alain en parle.
9: Nous sommes 54 parcelles. Nous avons l'inquiétude. Pourquoi un individu peut se permettre de franchir les limites des maisons de faux d'avance et aller ériger un grand mur sur les canalisations d'eau, soit disant qu'il va couler la dalle au-dessus pour que nous continuions à passer dans son tunnel, quoi. Nous craignons que demain après demain, il va nous dire ici c'est chez moi. Puisque là où quelqu'un a déjà érigé ses murs et a coulé les dalles, semble-t-il qu'il cherche à annexer les chemins et les canalisations des eaux sur sa parcelle. Nous demandons aux autorités de lui demander de démolir ce grand mur-là qu'il a déjà érigé de 4 demi-mètres. mm et contenir des barres de fer de 16 mm.
2: Nos efforts pour entrer en contact avec la personne incriminée sont restés vains. Et avant la deuxième partie de cette édition du journal consacré au sport et à la revue de presse, après 5 mois de construction, les ponts Bukanga situés à 3 km de la cité de Minova dans le groupement de Bouzi en territoire de Calais a été inauguré le vendredi 10 juillet 2026. Ce pont a été construit en matériaux durables par l'Office des routes sur financement des gouvernements du Sud Kivu et du Nord Kivu sous la FC M23. L'inauguration a été faite par le gouverneur du Sud Kivu sous la FC M23, Patrick Busubangui, accompagné de son collègue du Nord Kivu, Musanga Erasto. Patrick Busubangui Chambo se félicite pour l'aboutissement de ces projets qui facilitera l'acheminement des produits champêtres et miniers dans la province du Sud Kivu, au Nord Kivu et vice-versa. On l'écoute au micro de la cellule de communication du gouvernorat de province sous la FC M23.
10: Vous vous souviendrez qu'il y a quelques mois, nous sommes venus ici constater les dégâts causés par l'ancien pont qui était là. Ici, nous n'avons pas réhabilité, nous avons construit. Vous pouvez remarquer, l'ancien pont est là, pas les mêmes modèles, j'ai pas les mêmes types de ponts. Celui-là, il coûte beaucoup plus cher pour le construire, mais c'est une fierté nationale, c'est-à-dire, comme nous l'avons toujours dit par notre adage, « Congo est à Djengwana Tsisiwenyen ». C'est vraiment une joie immense. Aujourd'hui, parce que nous avons fait une promesse à la population et nous l'avons tenue.
2: Situé à 147 km de la ville de Bukavu, ce pont s'était effondré le lundi 9 février 2026, coupant ainsi toute communication routière entre les chefs-lieux des provinces du Sud Kivu et du Nord Kivu. Et merci de nous suivre en direct à Houston, aux États-Unis d'Amérique, sur le www.radiomindelo.org. À présent, nous parlons sport.
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2: La Coupe du Monde 2026 atteint la phase ultime au terme de laquelle l'image du prochain vainqueur se dessinera. Il s'agit de l'étape des demi-finales qui se joue le mardi 14 et le mercredi 15 juillet 2026. Champion d'Europe en 2024, l'Espagne croise la France. Un des favoris de la compétition, ce match aura lieu le mardi à partir de 21h et à la même heure le mercredi, place au choc entre l'Argentine et l'Angleterre. À ce stade, tout moindre faux pas signifie une élimination de la compétition. Les forces en présence équivalent, mais la cohérence et la réussite sont les éléments déterminants pour départager les quatre équipes. Les vainqueurs se retrouvent en finale dimanche 19 juillet au MetLife Stadium de New York. En cas de victoire de la France et de l'Argentine en demi-finale, la finale sera la copie parfaite de celle de l'édition 2022 qui avait été couronnée par les sacres de l'Argentine de Lionel Messi.
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2: Et avec vous, Myriam Moufano, la recrudescence de l'insécurité au quartier d'Ender en commune d'Ibanda et le lancement de l'opération d'évacuation des épaves des véhicules abandonnés le long des principales artères de la ville font partie des sujets commentés par la presse le week-end dernier.
12: Débutons cette revue de presse par jumbo-rdc.info qui écrit qu'à l'occasion de la journée nationale du barreau, célébrée le 10 juillet en République démocratique du Congo, des inquiétudes sont exprimées sur l'accès à la justice à Bukavu et à Goma, où la fermeture de juridiction prive de nombreux citoyens de la possibilité de saisir les tribunaux. Pour Maître Vascos Saceta, avocat et défenseur des droits humains approché par ces médias, cette situation constitue une menace pour l'état des droits. Il rappelle que l'accès à la justice est un droit garanti par la Constitution et les instruments juridiques internationaux et que l'absence des recours juridiques fragilise la protection des droits humains, notamment pour les victimes des conflits dans l'est du pays. L'avocat met en garde contre le risque de voir développer les règlements des différends en dehors du cadre légal. Il appelle les autorités à rétablir le fonctionnement des juridictions à Bukavu et à Goma afin de garantir les droits à un procès équitable et de renforcer l'état des droits, conclut ce média. De son côté, les souverains libres indiquent que les hommes armés ont mené le week-end dernier des attaques sur les avenues Ruzizi 3, la voie du Congo 1er, au quartier d'Indere, dans la commune du Banda. Selon la société civile du milieu contactée par ces médias, quatre bandits ont fait éruption dans un débit des boissons sur l'avenue Ruzizi 3, où ils ont dérobé des téléphones et de l'argent aux clients. À Mouongo, sur l'avenue la voie du Congo 1er, six assaillants ont attaqué la résidence du chef d'avenue Teranya Désiré, l'ont agressé et ont tiré plusieurs coups de fait avant de prendre la fuite, abandonna des munitions. Les souverains libres rapportent également que les assaillants ont pillé un publiphone, emporta des téléphones et de l'argent. Face à la recrudescence de ces actes d'insécurité, ces structures citoyennes appellent les autorités à renforcer la protection des personnes et de leurs biens. Ces médias poursuivent. La Coupe du Monde 2026 s'est achevée pour les sélections africaines avec l'élimination du Maroc en quart de finale. Dernier représentant du continent africain encore en lice, les Lions de l'Atlas se sont inclinés de 2-0 face à la France, mettant ainsi fin au parcours africain dans cette compétition. Dès le 16e de finale, plusieurs nations africaines avaient quitté les tournois. La République démocratique du Congo s'est inclinée 2-1 face à l'Angleterre, tandis que le Sénégal a été battu 3-2 par la Belgique. La Côte d'Ivoire, quant à elle, a perdu 2-1 contre la Norvège, l'Algérie 2-0 face à la Suisse, les Ghana 1-0 face à la Colombie et les Cap-Verts 3-2 face à l'Argentine. Les Maroc et l'Égypte étaient les deux seules équipes africaines à atteindre les huitièmes de finale. Les Égyptiens ont été éliminés par l'Argentine sur les scores de 3-2, tandis que le Maroc a poursuivi son aventure jusqu'en quart de finale, confirmant son statut de meilleure sélection africaine de cette édition avant de céder face aux Bleus. Malgré l'absence d'une équipe africaine en demi-finale, les performances réalisées tout au long du tournoi témoignent des progrès des football africains. Les sélections du continent ont fait preuve de compétitivité et de détermination, laissant entrevoir les perspectives encourageantes pour les prochaines compétitions internationales. Bouclons cette revue de presse par kabareactu.info qui indique que la mairie de Bukavu a lancé une opération d'évacuation des épaves des véhicules abandonnés le long des principales artères de la ville. Cette initiative vise à améliorer l'assainissement urbain et à renforcer la sécurité publique. Les premiers travaux concernent notamment les avenues du gouverneur, de l'Atné ainsi que les secteurs du monument de la paix. Selon le maire de Bukavu, le docteur Nicolas Kalangalilwa Mulundali, ces véhicules abandonnés favorisent l'insalubrité et peuvent servir de refuge à des personnes mal intentionnées. Il rappelle que les propriétaires avaient bénéficié d'un moratoire et de plusieurs appels à retirer volontairement leurs épaves avant le début de cette opération. La mairie annonce que cette campagne sera progressivement étendue aux trois communes de Bukavu. Plusieurs habitants saluent cette initiative, estimant qu'elle contribuera à améliorer la sécurité, la circulation et la propreté de la ville de Bukavu, conclut kabaractu.info.
2: Et c'est par cette note que nous mettons un point final à cette session d'information matinale sur Radio Mindeléo. Merci à toutes et à tous de l'avoir suivi avec attention. Mais si vous nous avez pris en cours de diffusion, voici les rappels des titres. Situation toujours volatile dans les hauts plateaux des Fizi et Mwenga où les offensives armées se poursuivent entre les FARDC et leurs alliés et les troupes de la FC-M23 Tuigoneo. On parle d'un important déplacement massif de la population dans la zone. Et des cas de violences sexuelles sont toujours signalés dans plusieurs zones au sud, qui vont particulièrement chez les femmes en ces temps de conflit, rapportent plusieurs sources qui ont contacté Radio Mindeléo. Parmi les zones concernées figurent les hauts plateaux des Calais ainsi que les villages autour du PNKB. Et en sport, Coupe du Monde 2026, place à l'étape de demi-finale déjà ce mardi avec les chocs entre l'Espagne et la France, alors que le lendemain, l'Argentine en découdra avec l'Angleterre. La mise en onde de Tessel Danissé à Conquoi à la présentation et Héritier Boroto. Excellente matinée et bonne humeur chez vous en compagnie des programmes de Radio Mindeléo. Tout à l'heure, cette même édition en version Swahili avec notre confrère Alain Kabika. Retrouvez-la donc sur le www.radiomindeléo.org. D'ici là, portez-vous bien, prenez soin de vous et surtout de vos proches. Chaque jour est une vie. Au revoir.

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0: 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Bonjour à toutes et à tous, bienvenue dans votre rendez-vous météo. Il faut dire qu'à Bukavu, c'est lundi 13 juillet 2026. La journée débute déjà sous un ciel très nuageux avec une température de 17 degrés Celsius. Le risque des précipitations reste faible en début de matinée, autour de 20% seulement, avec quelques faibles pluies possibles au fil de la matinée. Les températures grimperont progressivement, 18 degrés à 7h, 20 degrés à 8h, 21 degrés à 9h et puis 22 degrés à 10h à 11h également. Durant la période, le ciel restera largement couvert et le risque des pluies demeurera faible à modéré. À partir de 10h, la probabilité des précipitations augmentera jusqu'à 40% avec des faibles averses attendues par endroit en milieu de journée entre 12h et 13h. Le mercure atteindra 23 degrés, la température maximale prévue aujourd'hui. Le ciel restera très nuageux avec un risque de faibles pluies estimé à 30%. L'après-midi sera la période la plus instable de la journée, parce que entre 14h et 15h, des orages éparses pourraient se développer sur certains endroits de la ville avec une probabilité de 40%. À 16h, les orages laisseront place à des faibles pluies avec une diminution progressive des précipitations en fin d'après-midi. Les températures redescendront alors jusqu'à 22 degrés. En soirée, à partir des 18h, les pluies devraient cesser. Le ciel restera d'abord nuageux, puis deviendra progressivement partiellement couvert entre 19h et 22h, tandis que les températures varieront entre 21 et 20 degrés. En résumé, à Bukavu aujourd'hui, c'est lundi, Bukavu connaîtra une journée majoritairement nuageuse avec des températures comprises entre 17 et 23 degrés. Les meilleures conditions sont attendues en début de matinée et en soirée, tandis que la fin de la matinée et surtout l'après-midi seront marquées par un risque de faibles pluies et d'orages isolés. Les cumuls de précipitations estimés à 2 mm. Les conseils du jour, chers auditeurs, si vous devrez vous déplacer dans l'après-midi, pensez à emporter un parapluie avec vous ou un imperméable. Les averses devraient rester de faible intensité, mais elles pourraient survenir de façon passagère. C'était votre bulletin météo pour la ville de Bukavu. Rappelons que ces informations sont des prévisions météorologiques susceptibles d'évoluer au courant de la journée. Merci de votre fidélité. Excellente journée à l'écoute des programmes de Radio Maendeleo. 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
0: Radio Maendeleo, c'est vous, chers auditeurs. Nous sommes lundi le 13 juillet 2026. Nous, c'est Radio Maendeleo. Nous émettons en direct de la ville de Bukavu. Place à présent à votre rubrique consacrée au taux d'échange sur Radio Maendeleo. Pour ce lundi, chers auditeurs, il faut dire que selon la dernière mise à jour de la Banque Centrale du Congo, les dollars américains se négocient aujourd'hui, selon la dernière mise à jour de la Banque Centrale du Congo, à 2234,06 francs congolais pour un dollar américain. Selon la dernière mise à jour de la Banque Centrale du Congo, les dollars se négocient à 2250 francs congolais comme taux officiel de référence. Mais sur le terrain ici à Bukavu, la réalité du marché reste bien différente. De façon globale, les dollars se négocient entre 2200 et 2400 francs congolais, voire plus selon les quartiers et le cambiste rencontré. Il faut dire que les taux officiels fixés par la banque demeurent la seule référence dans vos opérations d'échange. Un petit conseil pour vous, avant toute opération d'échange, assurez-vous que les taux appliqués correspondent bien aux 2250 francs congolais fixés officiellement par la Banque Centrale du Congo. Et pour les mobile money, voyons rapidement ce qui s'est passé ce matin. Airtel Money via Equity BCDC, les dollars s'échangent ce matin à 2270 francs congolais. Pour Orange Money via EcoBank, les dollars s'échangent à 2250 pour 1 dollar. Ces taux peuvent évoluer très rapidement, parfois en quelques minutes. Pour 1 euro ce matin, c'est 2574,11 francs congolais. 1 franc burundais, 0,7562 francs congolais. 1 franc rwandais, 1,5329 francs congolais. Ces variations influencent directement les échanges transfrontaliers. Informez-vous toujours auprès des sources fiables. En résumé, prenez votre temps, restez prudent et privilégiez toujours les taux officiels. C'était votre point quotidien sur les taux d'échange. Merci de votre fidélité à Radio Maendeleo et excellente journée. 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

0: Auditrices et auditeurs de Radio Maïndéléo, bonjour, c'est notre programme de chaque lundi matin, l'autre profil de la femme. Et aujourd'hui, dans ce nouveau numéro, nous allons accueillir Émilie Tshibembe, qui est assistante au programme au sein de la Synergie des femmes pour la paix et la réconciliation des peuples des Grands Lacs. Madame Émilie, bonjour.
1: Bonjour, madame la journaliste.
0: Mon nom, c'est Hélène Boudjiriri, la mise annonce est d'Alain Zard. Nous vous disons merci de nous prêter oreille. Bienvenue, écoutez-nous jusqu'à la fin de cette émission. Madame Émilie, vous pouvez parler de vous aux auditeurs.
1: Je suis Émilie Nabintou Tshibembe. Je travaille pour la Synergie des femmes pour la paix et la réconciliation des peuples de Grand Lac, une organisation de défense des droits des femmes qui milite également pour le leadership féminin, pour la paix également. Et comme dit son nom, la réconciliation des peuples de Grand Lac. Et pour parler de moi un peu plus large, je vais dire que j'ai commencé mon parcours à Mélançat en 2018. J'ai rejoint les barreaux du Sud-Kivu
2: parce que j'ai fait les études de droit à l'UCB où j'ai fini en droit public. Et après, je me suis lancée directement quelques années après au barreau où j'ai prêté serment. Et juste après ma prestation de serment, j'ai commencé un peu à être active dans les organisations de la société civile où j'ai travaillé pour une première organisation, le COFAS, le Conseil des organisations féminines agissant en synergie, où j'ai successivement occupé d'abord les postes de suivi et évaluation avant de travailler comme chargée de programme. J'ai vraiment travaillé beaucoup dans cette organisation où j'ai également beaucoup appris et cela m'a donné une expérience qui aujourd'hui me pousse jusqu'à tout ce que je fais actuellement. Je travaille maintenant à la SPR comme j'étais en train de le dire. En rejoignant la SPR en 2024, j'ai d'abord occupé les postes de chargée des lobbies et plaidoyers quand j'ai été recrutée. Après, j'ai également travaillé au programme où j'ai occupé le poste de chargée des projets. Et voilà, petit à petit, je suis en train de me forger et d'acquérir d'autres expériences. Et voilà, j'ai participé aussi dans plusieurs groupes ou mouvements de femmes ou aux côtés des autres femmes de la société civile de Bukavu. Nous continuons toujours dans cette lutte pour la promotion des voix des femmes et également pour le leadership féminin.
3: Du droit jusque dans les organisations féminines. C'est parce que les droits n'étaient pas votre vocation ou vous n'avez pas voulu continuer dans ce secteur?
1: Un domaine n'exclut pas l'autre. Mm-hmm. C'est-à-dire que ce que j'ai appris en tant que juriste, je ne suis pas loin de ces domaines dans tout ce que je fais. Mm-hmm. C'est-à-dire, quand je travaille pour les organisations féminines ou je lutte pour le droit des femmes, je suis toujours dans le droit. Pour enchérir, je vais dire que combattre pour la justice, ce n'est pas seulement être devant la barre, défendre les clients. C'est-à-dire que les droits, je les trouve partout. Et comme on a toujours dit, les droits mènent à tout. C'est-à-dire que je ne suis pas loin de ces domaines-là. J'ai continué à faire les droits partout où je me trouve.
3: Mm-hmm. Et actuellement, vous pouvez nous parler de la situation de la femme?
1: Il faut dire que pendant plusieurs années, on a vu que la femme avait vraiment un statut un peu bas où ses droits n'étaient pas valorisés.

0: où on ne montrait pas, on ne reconnaissait pas ce qu'elle faisait. Mais si on est en train de militer pour cela, c'est parce que nous voudrions que nous puissions un peu changer les choses, que nous puissions booster. Et surtout, comme nous sommes dans les violences basées sur le genre, nous avons vu que cette femme a vraiment été piétinée sur plusieurs aspects. Et nous voudrions, en tant que femme, l'aider et l'accompagner, accompagner cette femme-là qui se voit victime, qui se voit survivante de ces violences basées sur le genre, et voir dans quelle mesure elle pourra, elle aussi, atteindre ces niveaux où elle va se dire qu'elle se sent aussi reconnue dans ses droits, elle se sent aussi estimée dans tout ce qu'elle fait.
1: Nous pouvons connaître maintenant les grands défis auxquels vous faites face pour aider cette femme.
0: Oui, les défis sont nombreux. Déjà, en parlant du contexte dans lequel nous évoluons ici chez nous à l'est de la RDC, il faut dire que la situation des guerres ou des conflits armés ne nous facilite pas la tâche. D'autres difficultés que nous traversons, c'est souvent travailler aux côtés des hommes. Il y a des hommes qui acceptent de travailler facilement avec les femmes et de reconnaître que cette femme est aussi intelligente et qu'elle a quelque chose à porter. Mais il y a aussi d'autres hommes qui, jusqu'à aujourd'hui, continuent à montrer que la femme ne peut pas faire comme lui. La femme est toujours inférieure et la femme a encore un long chemin à parcourir pour arriver à son niveau. Alors que nous avons déjà démontré avec tous les travaux que nous faisons, que la femme est vraiment capable de travailler aux côtés de l'homme et de rendre des résultats assez solides et assez remarquables dans la société et qui va aider la communauté et la femme.
1: Ça, ce sont des défis auxquels vous faites face. Maintenant, on peut connaître votre grande fierté depuis que vous travaillez pour la femme.
0: Parler de la grande fierté, bon, je vais dire que la fierté, c'est que on ne va pas dire que tout le travail que nous faisons est vain. C'est-à-dire que nous voyons les changements. Petit à petit, même si on ne va pas dire que nous avons vraiment atteint l'objectif, mais vraiment la fierté, elle est là, de voir que même actuellement, on peut voir même des jeunes filles qui aussi sont vraiment actives et dynamiques, même à l'école. On peut sensibiliser, on peut rencontrer les jeunes filles et les jeunes garçons. Et vous allez voir ces jeunes filles qui s'expriment, les jeunes filles qui sont vraiment prêtes à travailler, à se mettre aux côtés des hommes. Et donc, si aujourd'hui, la femme aussi peut s'asseoir au milieu des hommes, parler, s'exprimer, c'est déjà quelque chose. Nous avons travaillé dans des territoires, dans des villages où on a trouvé qu'il y a des normes néfastes, il y a vraiment des traditions qui retiennent encore beaucoup la femme. Mais avec les peu de travail que nous faisons pour prévenir toutes ces violences, pour sensibiliser les femmes à se sentir aussi à l'aise, on a vraiment remarqué un changement. Et ce changement-là est vraiment notre fierté actuellement.
1: Vous pensez qu'il nous faut encore quoi pour une société juste et égalitaire?
0: Bon, pour une société juste et égalitaire, je ne vais pas parler des textes parce qu'il y en a beaucoup. Il y a vraiment des textes de loi qui vraiment nous soutiennent et qui promeuvent le droit de la femme. Mais ce que moi je vais dire, ce qui manque et ce que vraiment il faut travailler dessus, c'est l'application de ces textes. Parce qu'il y a beaucoup de textes qui nous ont donné des normes places, mais qu'on ne sait pas vraiment mettre en application. Et tout cela, c'est le travail de l'autorité étatique. Parce que tu vas voir qu'il y a l'ignorance qui gangrène encore dans la communauté. Il y a ces femmes, même les hommes, qui ne savent pas vraiment quels sont leurs droits, ils ont quels devoirs, quelles obligations et quels droits. Ils ne savent pas distinguer tout cela. Mais si ces textes sont vulgarisés, par exemple, en ce qui concerne les codes de la famille, ou dans les ménages, on peut déjà être sûr que ce soit la maman ou les papas, les enfants, chacun connaît sa place dans le foyer. Tout ça, c'est quelque chose qui ne se fait pas. Et donc, on peut demander à ce qu'il y ait vraiment la vulgarisation des textes et surtout l'application de ces textes qui existent déjà.
1: Aux femmes, qu'est-ce qu'elles peuvent faire? Donc, nous les femmes, ce que nous pouvons faire pour aussi trouver notre place que nous cherchons depuis longtemps.
0: Ce que j'ai toujours dit, c'est que la femme, elle a tout ce qu'il faut. Mais il faut vraiment qu'elle puisse aussi se mettre à la tâche. C'est-à-dire qu'on ne va pas rester là à attendre qu'on puisse nous donner tout sur un plateau. On doit se battre, aller de l'avant, montrer que nous aussi, on est capable de faire quelque chose. J'ai toujours dit aux jeunes dames, quand je les raconte, que la femme devrait aussi s'informer, s'informer et surtout croire en elle. Parce que quand tu t'informes, tu auras la connaissance. Quand tu cherches de l'information, tu veux savoir ce qui se passe, tu veux savoir quels sont tes droits. Tout ça, c'est à ton avantage. Et puis la dernière chose, il faut vraiment que la femme, la jeune femme, la mère, la femme accomplie puisse croire en elle et savoir qu'elle est aussi capable de donner quelque chose et non pas toujours attendre.
1: La société a mis une connotation sur les femmes qui parlent des droits des femmes et je ne sais pas comment votre mari le prend à la maison. Est-ce qu'à la maison, vous êtes la maman qui dit non, je connais mes droits? Comment ça se passe à la maison?
0: Vous savez, j'ai toujours dit qu'on devrait savoir comment concilier les deux, comment concilier sa vie professionnelle et sa vie dans le ménage. Parce que si on s'y prend vraiment mal, il y a l'un qui va tomber. Soit tu vas échouer dans ton ménage, soit c'est le travail que tu ne vas pas bien faire ou que tu vas finir par abandonner. C'est-à-dire que lorsqu'on est au travail, là sur le travail, tu sais ce que tu es en train de faire. Et quand tu es à la maison, tu connais ta place, tu connais en fait quels sont tes droits, tu connais aussi tes devoirs en tant que mère, en tant qu'épouse. Moi, je fais le droit. Peut-être qu'à un certain moment, on pouvait dire à Omar, mais cette femme-là, une avocate, une juriste et tout, comment tu vas t'en sortir avec cette femme? Mais ce n'est pas compliqué. Lorsqu'on sait ce qu'on fait, on sait ce que l'on est. Ce n'est pas compliqué, ce n'est pas difficile. C'est-à-dire, il faut tout simplement savoir quelle est la place de tout ce que tu es en train de faire. La place de ton mari, il a une place en tant qu'époux. Il est le chef du village, je l'ai dit. Le mari est le chef du ménage, comme on nous a toujours dit dans les codes de la famille. Mais il ne doit pas aussi oublier qu'en tant que chef, on a des responsabilités. Celui que je considère comme le chef, ça veut dire qu'il me montre qu'il est capable d'assumer cette responsabilité des chefs, d'assumer la responsabilité de coordonner les ménages et de savoir qui fait quoi. Mais en ce qui me concerne, je pense que j'arrive à concilier les deux, jusqu'à présent en tout cas.
1: Est-ce difficile d'être maman, épouse et également chef au travail?
0: Oui, hein, je ne vais pas négliger cet aspect. C'est quand même une responsabilité assez lourde, mais on arrive toujours à surmonter si on connaît comment arranger son agenda ou son calendrier de travail ou les charges quotidiennes, savoir dissocier tout. Tu sais qu'à telle heure jusqu'à telle heure, je dois consacrer ce temps-là pour mon travail, pour être efficace et montrer ma compétence dans le travail pour lequel j'ai été recrutée. Mais à un certain moment, en tant que mère, je dois savoir que je suis, j'ai des enfants et j'ai aussi un mari. C'est-à-dire qu'il faut donner à chaque tâche un espace qui est propre à lui. Et puis, il faut pas oublier, il y a des fois qu'on fait le tout en même temps. Tu vas être au travail, on t'appelle qu'il y a un tel problème. En tant que responsable, tu dois agir, tu dois apporter une solution. Parce que si on t'appelle, on sait que c'est toi, la maman. Tu dois avoir une solution. Et donc, on doit concilier les tout. Ce n'est pas facile de faire le trois, c'est-à-dire épouse, mère et professionnelle, mais ce n'est pas non plus quelque chose d'extraordinaire.
1: Madame Émilie, si vous aviez la possibilité de changer quelque chose en faveur de la femme dans la société, qu'est-ce que vous pouvez faire?
0: En faveur de la femme. Bon, pour moi, ce qui peut être vraiment un plus également pour la communauté, c'est que la femme puisse aussi avoir une place dans les postes décisionnels. C'est-à-dire qu'elle puisse avoir aussi une place à dire quelque chose à la table. C'est-à-dire que souvent, on parle de la femme, on parle de droits de la femme et tout, mais ça se passe la plupart des temps en son absence. Elle n'est pas là, mais on parle d'elle. Mais quand elle est là, elle est présente à la table, elle sait ses défis, elle connaît quels sont ses besoins. C'est mieux qu'elle s'exprime elle-même et qu'elle dise qu'elle a aussi besoin de quelque chose. Et quand elle a une place en tant qu'autorité, elle va penser à d'autres femmes qui ne sont pas à ce niveau-là.
1: Nous sommes en train d'atterrir. Est-ce que vous avez un message particulier à lancer aux hommes?
0: Pour les hommes, par exemple, c'est de dire aux hommes tout simplement que toute cette lutte que nous faisons, c'est pas qu'on veut combattre et avoir une certaine guerre avec les hommes. C'est-à-dire que certains hommes, lorsqu'ils voient trop les femmes s'élever, parler haut, ils se sentent menacés. Mmh. Alors qu'ils ne devraient pas se sentir menacés. Pour les femmes, c'est de ne pas abandonner. Nous avons encore beaucoup de tabous à briser. Nous avons encore un long chemin à parcourir. Et donc, les femmes ne se lassent pas, qu'elles continuent à pousser. Et un jour, on va vraiment arriver à nos objectifs.
1: Madame Émilie, Radio Mindelo vous remercie.
0: Merci beaucoup, Madame la journaliste.
2: C'était Émilie Tshibembe qui est assistante au programme au sein de la Synergie des femmes pour la paix et la réconciliation des peuples des Grands Lacs. Merci à vous, auditeurs et auditrices, de nous avoir suivis. C'était l'émission L'autre profil de la femme. Hélène Boudjiriri, c'est mon nom. Alain Zard, assure la mise en onde. On se retrouve le lundi prochain pour un nouveau profil. La

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La famille du feu révérend pasteur Tshishugi Bonane Raphaël a la profonde douleur d'annoncer au frère ami et connaissance le décès de son fils père et grand-père monsieur Assoumani Tshishugi Séraphin, décédé en Afrique du Sud à Cape Town le vendredi 11 juillet 2026 suite à une très courte période de maladie. Que la triste nouvelle parvienne à la famille Lukerere, partout elle se trouve, à la famille Maneno, partout elle se trouve, aux églises de la 8e CEPAC, plus particulièrement, Fununuru, Umoja, Betsaïda, Betel, Tabernacle et à toutes les églises sœurs. En attendant les rapatriements du corps, les deux se tiennent à son domicile 6 sur Avenue Corniche, Onga. Fait à Bukavu les dimanches 12 juillet 2026 pour la famille Séverin Tshishugi, petit frère du défunt, signe. La famille Kimengele Kimode a la profonde douleur d'annoncer aux frères, amis et connaissances les décès de son gendre et beau-frère Kasukulu Mwamasa Jean-Michel, communément appelé Kaskil, époux de Célestine Kimengele, décédé à Kinshasa au centre hospitalier Nganda le samedi 11 juillet 2026. En attendant les programmes des obsèques qui sera communiqué plus tard, les recueillements se tiennent à Bukavu chez son beau-frère Kimengele ou les dit maître Toshiro, les Mwalimu, lieu à cheval entre les avenues Hippodrome et Paysage. Référence, bureau TPO sur avenue Hippodrome, en diagonale du complexe scolaire élite, sentier en pavé, avant de chuter sur avenue Paysage. Fait à Bukavu les samedi 11 juillet 2026 pour la famille Jacqueline Chilemba Kalala, mère de la famille et belle-mère de l'illustre disparu. La famille Kodjo, la famille Kadjo Bagalane, la famille Kadjo Bagalane a le profond regret de vous annoncer le décès de son père et grand-père Kadjo Bagalane, décédé le dimanche 12 juillet 2026 suite à une période de maladie. Les deux se tiennent à son domicile 6 sur avenue Kibombo en face de l'aumônerie protestante de l'ISP Bukavu. Que la triste nouvelle parvienne aux membres de l'église 8e CEPAC Kabouye, à ses enfants se trouvant à Kamituga, à ses voisins se trouvant à Nyangezi Centre, à ses anciens voisins à Chihamba Bizimana, à tous les courtiers œuvrant au sein des établissements Namukaya, Congo-Com, à tous les amis et à tous, et à son fils Béaté Pichen sur avenue du gouverneur, selon King and Queen. Salon King and Queen. L'enterrement aura lieu demain mardi le 14 juillet 2026 pour la famille Bahati Papi Béaté, fils du défunt
C'est lui qui signe les communiqués. La famille Wabulasa Butelingo informe à ses amis, frères et connaissances, le décès de son petit-fils Basubi Wabulasa Janvier, décédé à son domicile après une longue période de maladie. Les deux se tiennent à son domicile situé au quartier Nyamugo et l'enterrement aura lieu ce lundi 13 juillet 2026 au cimetière de la Ruzizi à 13h. Que la triste nouvelle parvienne à toutes les connaissances ainsi qu'aux gardiens des HDW à Bukavu. Communiqué signé par son oncle Cédric Wabulasa. 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

0: 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Fait à Bukavu, le 26 juin 2026, le chef de travaux Albert Masumbuko Chibalia, secrétaire général académique. Et la division provinciale de la santé informe à tous les parents de l'organisation d'une campagne intégrée de vaccination contre la rougeole, rubéole et polio en faveur de tous les enfants âgés de 0 à 14 ans. Soucieux de limiter la circulation, voire l'éradication de ces maladies et protéger les enfants, la campagne de vaccination contre ces maladies sera organisée du mardi 15 au samedi 19 juillet dans toutes les 34 raisons de santé du Sud Kivu sans tenir compte de leur statut vaccinal antérieur. Ces maladies sont très contagieuses et dangereuses lorsque les enfants ne sont pas correctement vaccinés. Chers parents, pendant 5 jours à partir du mardi 15 juillet, ces centres et sites de vaccination seront ouverts pour accueillir les enfants afin qu'ils soient vaccinés. Fait à Bukavu les 2 juillet, le docteur Michel Maneno, chef de division provinciale de la santé ad intérim, signe les présents communiqués. Et enfin, Iragi Bahige, David, a perdu son portefeuille contenant les éléments ci-après: passeport, carte jaune, 3 photos passeport et une carte photo, une fiche d'inscription prénuptiale et préparation du mariage de la paroisse Saint-Pierre Claver d'Engouba. Ces éléments sont perdus en pleine ville et généralement dans la commune d'Ibanda entre l'avenue du gouverneur et Feu Rouge. Il sollicite à une personne ou à toute personne de bonne volonté qui aurait vu ces documents de bien vouloir les contacter au 099 71 82 458 099 71 82 458 ou les déposer à la réception des radios Maendeleo. Merci, c'est Bahige Iragi David qui signe les communiqués. 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
1: 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Il n'y a personne pour nous contrôler ou nous arrêter cette fois-ci.
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2: Ah.
0: Regarde comment le parc et notre patrimoine commun est aujourd'hui menacé. Il risque de disparaître si nous n'agissons pas. Et cela va négativement affecter toute notre région.
1: Non, papa Winga, quelles conséquences? 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La conservation du parc n'est pas assurée actuellement. Ce n'est pas de ma faute. Je dois devenir aussi riche avec cette exploitation.
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0: Perturbation de ses os et des risques de santé. 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

0: 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C'est je fais ça.
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0: 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Si et quoi tout en Afrique. Tennis à l'eau, n'a quoi aller au respecté tena il est valeur africaine à respecter tena jo leo fi mwenda kutana na vala kiswati kitofiko inje je vais supposer que na na vala mubaya c'est un peu ça. 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C'est ce que, bon, c'est intime, mais ma partie, je n'ai pas chez quoi révéler aux vies de tous.
1: 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Est-ce qu'il
0: y a quoi? Pas les quoi? C'est pourquoi ils ont un aval à déchirer. C'est quoi déchirer dans ce qui est là, comme moi? 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Oui, je vais conseiller tout. Alexia, pour dire ma valeur, c'est tout. Valeur africaine.

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0: Nous on dit ceci. Koloba kitona esika yango bati yo pembeni, loba lisusu mama. 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Toko kanie. Nous on dit ceci. Tu as fait trop de, en fait, tu as fait trop de zèle quoi, quand tu étais encore à ce poste là. Mm-hmm. Et maintenant que tu n'es plus là, on t'a mis de côté. Mm-hmm. Parle encore quoi. Mm-hmm. Ouais. Donc c'est le type là, c'est un juge. Mm-hmm. Le type d'enfant vient d'attaquer. Mm-hmm. C'est un juge. Mm-hmm. Hein? Mm-hmm. Maintenant tranche encore comme tu étais en tranché là au tribunal quoi. Mm-hmm. Maintenant toi et moi on devient même chose. Mm-hmm. Ça, c'est nous qui sommes comme ça. Alors, Farou, maintenant, il dit...
1: Il fait le juge.
0: Il va pas battre, maman. Il dit, je n'ai plus envie de parler avec toi. Depuis qu'on t'a écarté, ton frigo ne marche plus. Tu ne bois plus de l'eau froide. Maintenant, tu commences à boire de l'eau chaude. Hein? Comme un simple citoyen. Donc, nous sommes devenus la même chose maintenant. Donc, tu ne me fais plus peur. Uh-huh. C'est lui qui avait mis Flango en prison.
2: Uh-huh. Ah, c'est après l'autre chanson. Ah oui, c'est vrai.
0: Donc, d'ailleurs, ça veut dire, ce n'est pas les couturiers, mais c'est les juges. Uh-huh. Parce que les juges...
2: Ah, qui tchaille.
0: Voilà.
2: Tchaille.

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1: Bonjour mesdames, messieurs, bienvenue à suivre ce radio journal. D'abord les titres.

Ciné, c'est les bilans d'un incendie survenu la matinée de ce lundi 13 juillet 2006. Sur avenue Albert Kayabo 6, au quartier Nyalukemba, Komidi Banda, les habitants du milieu plaident pour l'assistance en faveur des sinistrés. Et des cas de violences sexuelles sont toujours signalés dans plusieurs zones de la province du Sud Kivu, particulièrement chez les femmes en ces temps des conflits. Parmi les zones concernées figurent les hauts plateaux des Calais ainsi que les villages autour du parc national des Kaouzibiega. C'est tout pour les titres, mesdames, messieurs, Myriam Moufano, c'est mon nom, je suis la présentation, Benjamin Mouressa sur la mise en route.

0: En début de cette édition du journal, disons que plusieurs maisons sont parties en fumée dans un incendie survenu sur Avenue Albert Kayabusis, au quartier Nyalukemba, en commune du Banda, dans la matinée de lundi 13 juillet 2026. Des habitants rencontrés sur place évoquent un bilan d'une vingtaine de maisons incendiées, alors que des sources officielles parlent de près des 16 maisons. Selon certains habitants rencontrés sur place, le feu serait parti d'une maison où une femme chauffait de l'huile. Pour les haricots, du côté des cadres de base, l'on évoque le courant électrique comme cause principale de certains incendies sur place. D'autres maisons ont été détruites pour limiter la propagation du feu. Un des habitants du milieu, Mapika Chibalanga, déplore cet énième camp d'incendie et plaide pour une assistance en faveur des sinistrés. On l'écoute dans ses propos recueillis par notre confrère Alain Kabika.
1: C'est une chose très regrettable. Ça a commencé dans une maison et ça a embrasé tous les quartiers, si je peux le dire. Si je ne me trompe pas ici, il y avait beaucoup de maisons. On ne connaît pas très bien le bilan, mais je pense que ça dépasse même 20 maisons ici. Les enfants ne savent pas très bien gérer le feu. Et les maisons ne sont pas aussi bien construites. Il y a cet entassement des maisons, surtout construites en planche. Et vous savez vous-même que quand la maison est construite en planche, elle est tellement exposée au feu. Le désordre aussi dans les maisons. Vous trouverez des bâches, des sachets. C'est juste le imprudence. Quand on laisse la gérance entre les mains des enfants, c'est par là où proviennent les problèmes des incendies. Demandons tout simplement à toute personne qui a un bon cœur de passer ici et aider avec ce qu'il a. Nous demandons aussi aux autorités de l'AFC M23 de bien, surtout au maire de la ville, de voir comment avoir une bonne gestion de la ville, mais de voir comment avoir une intervention rapide dans le cas, lorsqu'on appelle pour ces situations de feu ou de brûlure de maison, il faut que le maire de la ville voit comment avoir une anti-incendie en permanence ici dans la ville. Au besoin, avoir dans chaque commune un véhicule anti-incendie.
0: Signalons que le feu a été maîtrisé grâce à l'intervention de jeunes du milieu. Et avec vous, Expedi Kialo, la situation restait volatile dans les hauts plateaux des Fizi et Mwenga, où les offensives armées opposant les forces armées de la RDC et leurs alliés aux troupes de l'FCM Ventura Truaneo n'ont pas pris fin.

0: alors que d'aucuns s'attendent à la désescalade de la violence. Le même troupe de l'FSM 23 revendique la prise de Kipupu, chef-lieu du secteur d'Itombo et un territoire des Mwenga, depuis le week-end dernier.
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0: J'étais en train de dire que la situation restait volatile dans les hauts plateaux des Fizi et Mwenga où les offensives armées opposant les forces armées de la RDC et leurs alliés aux troupes de l'FSM 23 Tuaneo n'ont pas pris fin alors que d'aucuns s'attendent à la désescalade de la violence. Les mêmes troupes de l'FSM 23 revendiquent la prise de Kipupu, chef-lieu du secteur d'Itombwe, en territoire des Mwenga depuis le week-end dernier. Détail, Expedi Kialou.
2: Du côté du gouvernement, des sources parlent d'importants mouvements qui seraient rapportés sur le lac Katanganyika avec l'arrivée de plusieurs cohortes, des militaires en provenance de Kalemie, visiblement pour renforcer les lignes de front. Pour des raisons jugées sécuritaires, les autorités civiles et militaires ont même ordonné à toutes les maisons des télécommunications de suspendre la fourniture des services, dénonce un acteur social dans la zone qui indique que c'est depuis plus d'une semaine que les populations ne peuvent pas communiquer. Entre-temps, une forte délégation composée des hauts cadres civils et militaires de l'FSAM 23 poursuit son séjour à Minembwe depuis mardi dernier. Le moins qu'on puisse dire, la situation demeure moins sûre. Pour les organisations de la société civile dans la zone, la seule demande demeure le rétablissement total de la paix et non la poursuite des conflits armés qui ne font que causer mort et désolation dans le chef des populations. On écoute à ces sujets Kahongo Bien-Aimé, président de la société civile dans le secteur de Mutambala, en territoire de Fizi.
3: Vont demander à nos autorités militaires, vont demander à nos autorités aussi administratives, les autorités civiles, l'État militaire, de s'impliquer pour que la paix retourne dans le territoire de Fizi en particulier et à l'est de la RDC en général. Parce qu'à l'heure que je vous parle, la population de Fizi sont victimes de menaces, de tortures graves, victimes des assassinats ciblés et plus graves de la guerre.
2: Rappelons que c'est depuis près d'un mois maintenant que les hauts plateaux de Fizi et Mwenga sont sous le feu des armes suite au combat qui oppose les deux parties. En plus des morts dont le nombre avoisine 50, l'on rapporte également la destruction des infrastructures sociales, des bases, ainsi que les déplacements massifs des populations.
0: Merci Expedi Kialou et les organisations de la société civile dans la ville de Kamituga au sud Kivu exigent des enquêtes sérieuses pour mettre la lumière sur les cas d'assassinats ciblés devenus monnaie courante dans cette partie du territoire des Mwenga, c'est ce qu'on peut lire dans un mémorandum lui est déposé au terme d'une marche pacifique organisée lundi 13 juillet 2026 dans cette troisième ville du sud Kivu. Dans ce mémorandum, les organisations de la société civile parlent de plus de 13 cas d'assassinats dont le suivi n'a jamais été effectif en ce qui concerne les enquêtes et la justice. Dernier cas en date est celui des Bonané et Boulambo abattu à bout portant le samedi 4 juillet dernier par un élément identifié comme militaire des forces armées de la RDC au quartier Kansis à Kamituga. À cet effet, les organisations de la société civile à travers le bureau des inspecteurs des droits de l'homme exigent justice et demandent aux combattants des FRDC, aux commandants alors des FRDC et de la police de remettre de l'ordre au sein de leurs troupes. On écoute un extrait de ces mémorandums lu par les coordonnateurs du bureau des inspecteurs des droits de l'homme en sigle BIDDA.
4: Trop c'est trop. Le samedi 4 juillet 2026, au petit matin, le citoyen Bonané Boulambo Chandrak a été assassiné à bout portant au Kansis à Kamituga par un élément des FRDC. Une vie fauchée, une famille détruite et encore une fois, le silence et les méfiances de la justice militaire. Bonané Boulambo Chandrak n'est pas le premier, il est le 14e. 14 Congolais tués, 14 familles endeuillées, 14 dossiers qui dorment dans les tiroirs de la justice militaire de Kamituga et Mwenga. 14 preuves que la vie d'un civil à Kamituga ne vaut rien aux yeux de certains porteurs d'uniformes. Nous sommes en colère pacifiquement. L'interpellation est lancée au commandant des porteurs d'armes FRDC, PNC et Wazalendo, Evra à Mwenga et Kamituga. Éduquez vos hommes ou désarmez-les, car une armée qui tue son peuple est une milice. À vous, tribunaux militaires du pays, du site Kivu, de Mwenga et de Kamituga. Votre silence et non-organisation des chambres foraines à Kamituga nous tient plus que les balles. Nous resterons devant l'auditorat militaire jour et nuit.
0: Entre-temps, le peuple autochtone Batwa, originaire des Batanga et Bo-Ogamanda, un territoire décalé, traverse une grave crise humanitaire depuis plusieurs jours. Ces familles vivent dans une extrême précarité, confrontées au manque d'abris, des nourritures, d'eau potable, ainsi qu'à l'absence de moyens pour accéder aux soins de santé des bases, n'est-ce pas, Alan Kabika?
5: Certaines familles sont installées à Burali et Bukanga, dans la chefferie de Buloho, tandis que d'autres ont trouvé refuge à Ramba, dans les groupements de Mubuku en chefferie de Buhavu, toujours en territoire de Kalehe. En se déplaçant, ces populations espèrent retrouver un minimum de sécurité après avoir fui les violences opposant les troupes de l'AF-123 aux combattants Wazalendo dans cette partie de la province du Sud Kivu. Selon Maele Karunga, président du Centre d'espoir pour les droits humains, ces déplacés sont exposés à plusieurs maladies, notamment celles d'origine hydrique, en raison du manque d'eau potable, de l'absence des conditions d'hygiène adéquates et du déficit d'installations sanitaires. À cela s'ajoute une malnutrition aiguë provoquée par la rareté des vivres et l'absence d'une assistance alimentaire régulière. Les femmes et les enfants figurent parmi les personnes les plus vulnérables en raison de leur état de fragilité, des risques sanitaires auxquels ils sont exposés et des difficultés à satisfaire leurs besoins essentiels. Maele Karunga appelle les organisations humanitaires ainsi que les personnes de bonne volonté de leur venir en aide en fournissant une assistance d'urgence en vivres et non-vivres et autres biens de première nécessité. Il en parle dans cet élément.
6: Nous adressons un message à toutes les personnes de bonne foi, mais aussi aux organisations humanitaires de pouvoir parvenir le peuple autochtone Batwa en aide, car pour le moment, ce peuple traverse inévitablement difficile. Pour le moment, ce peuple traverse inévitablement difficile. Après les affrontements, ils n'ont pas de nourriture, ils n'ont pas d'habitation, ils n'ont pas de l'eau propre, donc ils consomment de l'eau souillée. Nous voulons interpeller les personnes et la conscience des personnes de bonne foi et des organisations afin de pouvoir les parvenir en aide, afin de trouver soit la nourriture, parce que leur vie est en danger.
5: Maele Karunga estime que si aucune intervention rapide n'est engagée, la situation humanitaire pourrait se détériorer davantage dans les prochains jours, avec une augmentation des cas de malnutrition et des maladies parmi les personnes déplacées.
0: Merci Alan Kabika et à Tanganyika, des déplacés en provenance du Sud Kivu installés au cas des Umbwe à Kabimba. Dans la province du Tanganyika, demande l'intervention urgente des autorités après la destruction de leur hut par des autochtones de la semaine antérieure. Selon nos sources, cette opération a été menée au motif selon lequel ces déplacés ne payent pas 2000 francs congolais, une somme requise pour occuper chaque hut. Ils avaient reçu l'ordre de verser ces montants par hut après une assistance de la FAO. Ces déplacés affirment également que les abris détruits et pour certains incendiés appartenaient uniquement à des familles venues du Nord Kivu et du Sud Kivu. Ils dénoncent ce qu'ils qualifient de discrimination et disent faire l'objet des menaces de mort. Il appelle ainsi les autorités compétentes à diligenter une enquête, à garantir leur sécurité et envisager leur transfert vers un site qu'ils jugent plus sécurisé. Une femme, parmi ces déplacés s'exprime en ces termes.
7: Nous sommes partis de Bukavu en passant par Uvira puis Baraka et aujourd'hui nous sommes à Kabimba. À notre arrivée à Kabimba, il nous a été demandé de quitter les églises et les écoles pour nous installer dans les camps. Nous avons accepté. Ce qui nous étonne, c'est que nous pensions que ce terrain appartenait à l'État. Pourtant, moins de 3 mois après notre installation, les menaces ont commencé.
0: Et sans transition, changeons de chapitre dans cette édition du journal. Les cas de violences sexuelles continuent d'être rapportés dans plusieurs zones de la province du Sud Kivu, bien que faiblement documentés au regard du contexte sécuritaire de plus en plus fragile. Des témoignages concordants parlent d'une situation plutôt particulière qui traverse les femmes en ces temps des conflits armés. À en croire plusieurs messages d'alerte parvenant à la rédaction des radios Maindelo, la situation est de plus en plus aggravée dans les zones où les combats sont régulièrement enregistrés. En l'estar des hauts plateaux décalés et les villages autour du parc national d'Ikaouzi Biega détaille, Omer Moudekereza.
8: pour les territoires de Kabari, les villages Kadjedje dans le groupement de Mudaka, Chibinda et Kafourmaye dans le groupement de Miti, ainsi que Nyamakana, Kamakombi et Mulangala dans le groupement de Bugori, sont les endroits les plus touchés par ces phénomènes. Il en est de même des villages de Kabushwa et Kaungu dans le groupement d'Irambi Katana, où l'on rapporte plusieurs filles et femmes qui sont prises de force, parfois devant leurs parents ou conjoints, dans les territoires de Kalehe. Le haut plateau est la partie où plus de cas sont rapportés, tout comme dans d'autres zones où l'activisme des groupes armés s'est fait remarquer. Les présumés auteurs de ces violences sexuelles sont pour la plupart des hommes porteurs d'armes qui se servent de la force pour commettre leurs actes jusqu'à tirer à bout portant sur ceux qui tentent de résister. D'autres cas sont attribués à des hommes qui se servent parfois de leur position ou de la faiblesse de leurs victimes, indiquent des défenseurs de droits humains, gens dans les zones précitées. Dans ces endroits, les victimes éprouvent d'énormes difficultés à dénoncer les auteurs de ces violences, faute de protection suffisante contre leurs bourreaux. Bien plus, les victimes ont des difficultés à se rendre dans des structures médicales, parfois par manque d'informations suffisantes pour plusieurs acteurs de la société civile et défenseurs de droits humains. Les femmes déjà confrontées à des conditions de vie précaires ne devraient pas subir en plus les conséquences psychologiques et physiques liées aux violences sexuelles. Réagissant à cette situation, la défenseure de droits des femmes, Émilie Tshibembe, plaide pour la cessation des hostilités et le retour de la paix à l'est de la RDC pour mettre fin à ces fléaux. Elle appelle également au renforcement de la protection des femmes, même en période de conflit. Émilie Tshibembe.
9: Nous savons que les violences restent vraiment une préoccupation dans notre milieu. En ces jours, nous pouvons faire appel à toutes les autorités pour faire en sorte que la paix puisse être rétablie. Parce que si la paix s'est rétablie, les violences aussi vont disparaître. Les violences pourront être éliminées avec l'absence de la guerre. Nous le disons parce que la violence est utilisée comme une arme de guerre et nous pensons

mardi 14 et mercredi 15 juillet 2026. Champion d'Europe en 2024, l'Espagne croise la France, un des favoris de la compétition. Ces matchs auront lieu le mardi à partir de 21h et à la même heure le mercredi. Place au choc entre l'Argentine et l'Angleterre à ces stades. Tout moindre faux pas signifie une élimination de la compétition. Les forces en présence s'équivalent, mais la cohérence et la réussite sont des éléments déterminants pour départager les quatre équipes. Les vainqueurs vont se retrouver en finale le dimanche 19 juillet au MetLife Stadium de New York. Et voilà ce qui met fin à cette édition du journal de la mi-journée sur Radio Mind Léo, présenté par Myriam Moufano, Benjamin Morissa sur la mise en onde. Au revoir et prenez soin de vous.

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La famille du feu révérend pasteur Chishugi Bonane Raphaël a la profonde douleur d'annoncer aux frères, amis et connaissances le décès de son fils, père et grand-père, Monsieur Assoumani Chishugi Séraphin, mort survenu en Afrique du Sud à Cape Town, le samedi 11 juillet 2026, suite à une très courte période de maladie. Que cette triste nouvelle parvienne à la famille Loukérére, partout où elle se trouve, à la famille Maneno, partout où elle se trouve, aux églises de la 8e CEPAC, plus particulièrement Founounourou, Umoja Betsaïda, Bethel, Tabernacle, et à toutes les églises sœurs. En attendant les rapatriements du corps, le décédent à son domicile, assise sur Avenue Corniche, Onga. Fête à Bukavu, le dimanche 12 juillet 2026, pour la famille Séverin Chishugi, petit frère des défunts, signe ses communiqués. 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

0: Elle la considère comme un frein à la clairvoyance mentale et à l'élévation spirituelle. 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
0: état d'esprit.
1: Esprit spirituel.
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0: 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La couleur verte représente la connexion divine avec la nature. Et la couleur jaune, wakasema, la royauté, il a représenté ou falme, la royauté, le soleil, l'or et la richesse africaine. 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La moudre du diamant représente les richesses africaines convoitées par les puissances occidentales extérieures coloniales et qui doivent être protégées et préservées. Ça représente aussi le sceau de Salomon qui est en lien direct avec l'héritage de l'empereur Haile Selassie. 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

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À la profonde douleur d'informer toutes ses connaissances le décès de son gendre et beau-frère Kasukulu, moi Massa Jean-Michel, communément appelé Kaskil, époux de Célestine Kimengele. Le décès survenu à Kinshasa au centre hospitalier Nganda le samedi 11 juillet 2026. En attendant le programme des obsèques qui sera communiqué plus tard, le recueillement ici à Bukavu se tient chez son beau-frère Kimengele Ouledi, maître Toshiro le Mwalimu. Lieu à cheval entre les avenues Hippodrome et Paysage, référence bureau TPO sur avenue Hippodrome en diagonale du complexe scolaire élite, sentier en pavé avant de chuter sur avenue Paysage, en fait à Bukavu, le samedi 11 juillet 2026 pour la famille Jacqueline Chilemba Kalala, mère de la famille et belle-mère de l'illustre disparu, signe ce communiqué. 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La famille du feu révérend pasteur Tichou Guy Bonané Raphaël a la profonde douleur d'annoncer aux frères, amis et connaissances le décès de son fils et père et grand-père, Monsieur Assoumani Tichou Guy Séraphin, mort survenu en Afrique du Sud à Cape Town le samedi 11 juillet suite à une courte période de maladie. Que cette triste nouvelle parvienne à la famille Loukerehe partout où elle se trouve, à la famille Maneno partout où elle se trouve, aux églises de la 8e Sepak plus particulièrement, Founounourou, Umoja, Betsaïda, Betel, Tabernacle et à toutes les églises sœurs. En attendant le rapatriement du corps, le décès tient à son domicile 6 sur avenue Corniche Ongam, fait à Bukavu le dimanche 12 juillet 2026 pour la famille Severin Tichougui, petit frère du défunt, signe ce communiqué. 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La famille Kajo Bagalane a la profonde douleur d'annoncer aux frères, amis et connaissances la mort de leur père, grand-père Kajo Bagalane, mort survenu le dimanche 12 juillet des suites d'une longue période de maladie. Le deuil est organisé à son domicile sur avenue Kibombo en face de l'aumônerie protestante de l'ISP Bukavu. Que cette nouvelle parvienne aux personnes aussi après, aux membres de l'église 8e Sepa Kabouye, à ses enfants se trouvant à Kamituga, à ses voisins se trouvant à Nyangezi Centre, à ses anciens voisins à Chihamba Bizimana, à tous les courtiers vivant au sein des établissements Namukaya Congocom, à tous les amis de son fils Bat Spichen sur avenue du gouverneur King and Queen Salon, à référence. L'enterrement aura lieu ce mardi 14 juillet pour la famille Bati Papi Bat, fils du défunt, signe ce communiqué.
Et la famille Wabulasa Boutelingu informe à ses amis et connaissances la mort de son petit-fils Basubi Wabulasa Janvier, mort survenu à son domicile après une longue période de maladie. Le deuil se tient à son domicile situé au quartier Nyamugu et l'enterrement aura lieu le lundi 13 juillet au cimetière de la Rouzizi à 13h. Que cette triste nouvelle parvienne à toutes les connaissances ainsi qu'aux gardiens de HDWSD Bukavu. Ce communiqué signé par son oncle Cédric Wabulasa. 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

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Le Collège Biblique des Assemblées des Dieux de la 34e Communauté des Assemblées des Dieux en Afrique, ECC 34e CADAF en sigle, informe le public de la ville de Bukavu et ses environs que la cérémonie de collation des diplômes aux lauréats ayant terminé avec succès 3 ans d'études théologiques interviendra en date du 15 août 2026 de 14h à 17h dans l'enceinte de l'église ECC 34e CADAF Mavuru Nimengia Panzi au PFACO à l'entrée de l'UIEAM. Nous rappelons que les inscriptions déjà, les nouveaux apprenants à l'école biblique CBDA et les cours reprennent au mois de septembre prochain. Notez bien, chaque apprenant de la première année paye $30. La grande partie des frais scolaires sont payés par la bourse d'études. Adez-vous car les places sont limitées. Cordial bienvenue pour le Collège biblique des Assemblées des Dieux. Bobby Lia Kandolo Deme, directeur intérimaire, signe ce communiqué. 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
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Une fiche des inscriptions prénuptiales, préparation au mariage de la paroisse Saint-Pierre Claver de Ngouba. Ces éléments se sont perdus en plein ville générale dans la commune d'Ibanda, entre l'avenue du gouverneur et Feu Rouge. Notez bien, nous sollicitons à une personne de bonne foi qui aurait vu ces documents de bien vouloir les appeler le propriétaire au 09 97 18 24 58 ou les déposer à la réception de Radio Mendeleu. Nous ne manquerons pas de lui être reconnaissant honorablement. Iragi Baige David signe ce communiqué. 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

0: Santé plus magazine, votre émission santé de la part de l'hôpital provincial général de Bukavu. Aujourd'hui, nous sommes avec le docteur Lufungulo Bahati Yvette. Nous vous rappelons qu'elle est spécialiste en pédiatrie générale à l'hôpital provincial général de référence de Bukavu. Bonsoir chers auditeurs, de partout d'où vous nous captez et bonne condition d'écoute. À la voix, je suis Emmanuel Chimanuka Bashimbe qui est à la présentation. Bonsoir docteur.
1: Bonsoir monsieur.
0: Bienvenue dans cette émission.
1: Merci beaucoup.
0: Merci beaucoup. Bon, chers auditeurs, vous savez, comme toutes les semaines, nous vous avons décocté un sujet très important. Drépanocytose. Dépisté par amour, soigné pour la vie. Docteur, je crois que là, aujourd'hui, c'est un thème à la fois qui sera un peu plus développé dans les sens contextuels de notre pays, de notre ville. Et comment vous sentez-vous d'abord pour aujourd'hui?
1: À l'aise, très bien. C'est pour moi un sujet qui me tient à cœur.
0: Oui. Il n'y avait pas beaucoup d'embouteillages.
1: Non.
0: C'est très bien. Eh bien, docteur, c'est quoi la drépanocytose?
1: Ok, merci beaucoup pour la parole et oui. Surtout de nous avoir invités à cette émission. Oui. Alors, la drépanocytose, c'est une maladie du sang, si je peux définir ainsi. C'est une maladie qui attaque les globules rouges. Les globules rouges, ce sont des cellules qui nous aident à transporter de l'oxygène dans le sang et à les amener partout dans les tissus. Mmh. Alors, les personnes qui ont la drépanocytose, ils ont une anomalie d'une protéine qu'on trouve dans les globules rouges qu'on appelle l'hémoglobine. Mmh. Alors, l'hémoglobine, au lieu que cette globule rouge soit ronde, oui. L'air globule rouge aura une forme comme une lune, je peux dire comme ça. Uh-huh. C'est une maladie génétique, c'est-à-dire qu'il est transmis par les deux parents. Mm. Il faut que les deux parents aient l'anomalie au niveau des gènes pour que l'enfant puisse développer la maladie. Mm-hmm. Donc, en quelque sorte, c'est une maladie génétique qui est transmise par les parents qui va attaquer les globules rouges. Les globules rouges auront l'incapacité de passer à travers les vaisseaux, ce qui va bloquer parfois la circulation et va expliquer les signes que les enfants vont manifester durant leur vie.
0: Ah, d'accord. Et donc, ce n'est pas une maladie que l'on ramasse, ou un logotaka par hasard sur la route, après infection et tout, haviko ya vile.
1: 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Ndio. Puisque inaenda kule ku gene zenye zinatudefinir. Donc mtoto alitosha kwa bazazi mbili, ndio yeye anatoka na magonjwa. Hakuilogota, hakuipata tu, lakini alizaliwa nayo deja.
0: Ndio. Et donc il est maladie, chers auditeurs, on a sikia kama inatoka kwa wazazi. Et docteur, en RDC, on estime que 40 000 et 7 000 bébés naissent chaque année avec une forme grave. Pourquoi est-il crucial que cela devienne une priorité santé publique, mon Congo?
1: Alors, je peux dire d'abord que la drépanocytose, en quelque sorte, c'est une maladie presque négligée parce qu'on n'en parle pas beaucoup, alors que ça tue quand même beaucoup d'enfants. Ça représente environ 6,4% du nombre de décès des enfants de moins de 5 ans. Ah, c'est quand même un fardeau, c'est lourd. Mais on n'en parle pas. La RDC, c'est le deuxième pays le plus concerné par la drépanocytose. Donc, c'est quand même un problème de santé publique parce que ça concerne environ 30 000 à 40 000 enfants qui naissent chaque année de la drépanocytose et sans parler de ceux qui naissent avec les traits drépanocytaires. C'est-à-dire, les traits drépanocytaires, là, les personnes ne manifestent pas la maladie, mais ils peuvent transmettre la maladie. Ah. Mais ceux qui vont manifester la maladie, c'est à peu près 30 000 à 40 000 naissances chaque année. C'est beaucoup si on regarde par rapport à la population générale. Et beaucoup d'enfants vont mourir avant leur premier anniversaire.
0: Oh.
1: Et donc, la majorité ne vont pas atteindre 5 ans.
0: Oui.
1: Et donc, du point de vue fardeau, je peux dire que c'est quand même un problème majeur de santé publique.
0: D'accord. Et avant qu'on ne poursuive, est-ce que Uneza Tungelea vous expliquer ma symptômes à les maladies pour que tu en quoi est-ce que quand il apparaît comme toto manake vraiment il connaît drépanocytose.
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0: 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Eh bien cher auditeur, kama unapenda utuandikie message, écrivez sur 0 98 62 05 978 098 62 05 978. 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
1: 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Bon nombre d'enfants, nous en avons beaucoup qui sont drépanocytaires. 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
0: Alors docteur, quels sont les traitements qui sont prévus dû à pour prévenir les problèmes à drépanocytose? Question, est-ce que c'est vaccination, est-ce que c'est antibiotique ou les cadres, à quoi tient tout?
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1: Ce qui le rend très très fragile kuma infection.
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1: Alors pour prévenir ça, on a quoi la kunya antibiotique, le pénicilline V, kwa kubasaidi. 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

0: 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Il y a ma douleur, je suis hydroxyuré. Ni traitement n'a eu na saïdia à tout ou sous chaille hémoglobine S n'a qu'ongez et n'a pas hémoglobine F et n'a saïdia que ce qu'est une falsification à ming. Du cas ma première falsification crise n'a eu na pongo. Alors il est un traitement zézi que couramment utilisé que ma traitement de pointe aussi. Par exemple, greffe à moelle osseuse, il est inéza traité.
1: Yote na isha complètement.
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1: Tutasoma ma message za ba auditeur, ikisha kama kuko ma question zina kudilia docteur, on va répondre une fois pour toutes. Bonsoir, nous vous suivons 5 sur 5 ici à Ihoussikale. Quels sont les médicaments qui soignent cette maladie? Ni Fabrice Mburane, tout à Djibi à Fabrice. Bonjour messieurs les journalistes, je pourrais poser à cette dame, je vous rappelle que c'est le docteur Yvette Lufungulo. Qu'est-ce qu'un système Rhesus? Apparemment, c'est Aganze de Malalo. Il y a un autre message. Bonsoir docteur, nous vous suivons 5 sur 5 depuis I du Sud, Mugot. Très content de ces instructions. C'est Kuburano Shamahema Martin. Voilà, merci beaucoup de nous suivre. Bonsoir, Tunawafata Vizuri Apa Ihusi. Voilà, en fait, ce sont les quelques messages qui sont déjà arrivés dans la boîte. Est-ce que, bon, quelqu'un qui voulait savoir le médicament, d'ailleurs, on en parlait. Et d'autres qui veulent savoir, c'est quoi les facteurs, je crois qu'on parle facteurs. Les systèmes Rhesus, est-ce que ce n'est pas aussi facteur Rhesus? Je suis Kanebimoya. Mais voilà, à vous, docteur.
0: Ok, merci beaucoup pour ces questions. Alors, parlant de traitement, je pense que Ndjo Vignet, tout le quoi, Tungal Nasemé, hein, pas?
1: Dio.
0: 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Il est ni ma traitement pour améliorer, il y a les traitements curatifs yenye tumasema. Il est ma traitement de pointe. Njo, il est banenda fanya greffe ya moelle osseuse. Na kuko il est thérapie génique. Nye banenda bana modifier gène et nye iko malade.
1: Iko malade, d'accord.
0: Alors, il y avait une autre question sur
1: le système
0: Rhesus.
1: Oui.
0: Alors, on a encore parfois confusion entre le système Rhesus et les types d'hémoglobine. Alors ça, pour nous, ma fait le dépistage. 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
1: Il y a un autre message et je crois qu'il sera

0: un peu le dernier pour cette émission. Bonsoir messieurs les journalistes, merci docteur pour ces instructions. Voilà, John from UK. UK, je sais pas c'est quelle région dans notre milieu, mais merci beaucoup de nous suivre. Et, docteur, y a-t-il un mot de la fin, quelque chose à dire aux auditeurs par rapport à tout ce que nous avons dit, une sorte de synthèse ou un message à passer de la part peut-être de vos activités à l'hôpital provincial général des références de Bukavu? Et est-ce qu'il y a des cas, des drépanocytoses que vous traitez de temps en temps de l'autre côté?
1: Ok, merci beaucoup. Oui. Je tiens d'abord à exprimer mon soutien à tous ces parents qui ont des enfants drépanocytaires. Je sais comment c'est lourd, comment c'est

kuna mgonjwa ba mingi ba mingi à l'hôpital provincial on fait le dépistage et on traite la trypanocytose. Tuna traité trypanocytose à l'état basal, c'est-à-dire que mtoto mwenye hana masini tunafanya suivi, tunaorganiza ka suivi régulier kuyua mtoto est

0: Mais on peut prévenir aussi les douleurs en suivant les instructions telles qu'on les a dites, c'est-à-dire hygiène de vie, Kwanza, naïle traitement médicamenteux, et tulisema.
1: Ndio.
0: Alors, un soutien psychologique, c'est toujours très, très intéressant, que ce soit pour la famille ou les enfants. C'est aussi quelque chose que nous devrions peut-être organiser dans nos conditions. Pour accompagner bah, les bateaux, tu viens pendant quoi qu'on a maumivu qui la siku, ça moi y'en a quoi, ça m'assomme, parce qu'elle quoi la douleur, ça moi mouali mounaï kumasomme, on a moukatalia. Donc, nous, en
1: Les enseignants
0: passant, nous,
1: également
0: les enseignants aussi, ils doivent tenir compte de ça, parce qu'il y a d'autres, on va adripper nos citer, on a bambia, bakounye maji, basito chez tricot, masomo, puisque baridi, nabatiaka moukrise. Donc, comme un toto, ikon a drépanocytose, n'ikon attestation médicale, n'ikouambia mwalimu naye ajikaze,
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1: madirisha
0: fungula madirisha,
1: et
0: asimu soumettre comme exercice za mingi,
1: ndio
0: na ile ma stress, que ce soit le stress physique,
1: ndio
0: émotionnel,
1: ndio
0: bine biote bina batiaka moukrise. C'est
1: ndio
0: pas qu'on va marginaliser l'enfant, pas na, il faut qu'on marginalise, mais il faut tenir compte quand même, na ile ma
1: pédagogie
0: particularité,
1: à
0: na ile
1: inclusion,
0: spécificité,
1: ndio
0: et bon, normalement, il pire tout, mais comme à coucou situation et il faut on a prévenir il est ma crise
1: gymnastique
0: quoi
1: et
0: que voilà mais les biotés
1: mauvais
0: valimou comme à somme voilà pas ça bi respecté
1: fatigué
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1: Accenti sana docteur Yvette Lufungulo Bahati, nous avons été très contents et très heureux de vous recevoir ce soir. C'était donc Santé plus Magazine, votre émission radio qui vous parle de santé et de l'hôpital provincial général des références de Bukavu. Comme je le disais, merci encore docteur.
0: Merci.
1: J'ai été Emmanuel Chimanuka Bashimbe. Merci à la technique et chers auditeurs, retenez le programme. À la semaine prochaine. Merci beaucoup.

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1: Mesdames, messieurs, salut et bienvenue pour suivre ce Radio Journal. Le fil de l'information, trois titres, alors qu'il était prévu en cette mi-juillet le retrait des troupes rwandaises du sol congolais, ainsi que la neutralisation des FDLR et la résolution de la cause de la FSAM-23, aucune de ces trois formalités n'est réalisée. Tous les processus de paix en cours en RDC sont au point mort et à l'opposé. Les positions des uns des autres se renforcent, notamment en territoire de Fizi. Un analyste que vous suivrez dans ce journal propose aux belligérants de mettre au premier plan l'intérêt du peuple congolais. La partie nord du territoire de Kabare, spécifiquement l'axe Mitimoudaka, enregistre une série des cas d'enlèvement. L'espace d'au moins 3 mois, 11 cas ont été enregistrés. En sport, le premier choc de demi-finale de la Coupe du Monde à 2026 se joue ce mardi à partir de 21h de Bukavu. Il mettra sur scène l'Espagne et la France pour une place en finale. Voilà donc tout pour le sommaire. Dans quelques instants, les détails.
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1: Tous les processus de paix en cours en RDC sont au point mort à cause de la mauvaise foi des parties au conflit. Le non-respect des engagements pris devrait constituer une énergie nouvelle pour pousser les acteurs à s'inscrire dans la logique du dialogue proposé par le tandem Sanko-ECC. C'est ce que pense Oswaldo Rubasha, analyste sociopolitique qui, à l'instar de plusieurs acteurs, constate le renforcement des positions des uns des autres en territoire de Fizi en cette mi-juillet qui devrait consacrer le départ des troupes rwandaises du sol congolais. Cette échéance avait été annoncée par le secrétaire d'État américain Marco Rubio, qui avait aussi souligné que la normalisation de la situation nécessite en parallèle la neutralisation des FDLR et le traitement de la cause de la FSAM-23 à Doha au Qatar. Malheureusement, constate au soir de Rubasha, le processus de Doha est muet depuis plusieurs semaines et les engagements pris dans le cadre du processus de Washington ne sont pas respectés. Il appelle les partis à mettre au premier plan les intérêts du peuple congolais pour sortir de cette crise. Au sol de Rubasha.
3: Tous ceux-là qui ont pris des engagements à Washington, entre Kinshasa et Kigali, à Doha et en Suisse, entre Kinshasa et Goma, tous ces gens leur demandent vraiment de prendre à cœur la souffrance des Congolais et de démontrer de quoi ils sont engagés vraiment à mener le peuple congolais vers le retour de la paix. Ils ont pris des engagements. Mais aujourd'hui, tout le monde constate que cet engagement n'apporte pas la paix attendue. La crispation sécuritaire actuelle dans le territoire de Fizi est une illustration parfaite de la radicalisation de la situation, est une illustration parfaite de l'échec total de tous les engagements pris à Doha, à Suisse ou à Washington. On a l'impression finalement que tous les engagements ont été des passe-temps. Tous ont choisi de se moquer des peuples congolais. Au lieu de l'engager effectivement vers la voie de la paix, on sent de plus en plus que tous les engagements n'ont été que des paraffins, n'ont été que des distractions. Tous ces échecs-là devaient plutôt nous servir d'énergie nécessaire pour pousser les uns et les autres finalement dans la logique proposée par le tandem Senko-SCC. Nous restons convaincus que le tandem Senko-SCC est la voie royale aujourd'hui pour le Congo. C'est la voie à expérimenter pour sortir de la crise.
1: Oswald Rubasha au micro de Radio Mandeléo et les organisations de la société civile dans la ville de Kamituga exigent des enquêtes sérieuses pour mettre la lumière sur les cas d'assassinats ciblés devenus monnaie courante dans cette partie du territoire de Mwenga. C'est ce qu'on peut lire dans un mémorandum lu et déposé au terme d'une marche pacifique organisée lundi 13 juillet 2026 dans cette troisième ville du sud Kivu. Dans ce mémorandum, les organisations de la société civile parlent de plus de 13 cas d'assassinat dont le suivi n'a jamais été effectif en ce qui concerne les enquêtes et la justice. Le dernier cas en date est celui de Bonané Boulambo, abattu à bout portant le samedi 4 juillet dernier par un élément identifié comme militaire des forces armées de la RDC au camp 6 à Kamituga. À cet effet, les organisations de la société civile, à travers le bureau des inspecteurs des droits de l'homme

0: parcours des chemins ou dans leurs champs. Souvent, les membres des familles constatent carrément la disparition de leurs proches dans des circonstances inconnues, indiquent des défenseurs des droits humains dans la zone. Si certaines des familles arrivent à recevoir des messages venant des inconnus qui demandent des rançons ou qui profèrent des menaces, d'autres familles restent sans nouvelles de leurs proches enlevés des jours, voire des semaines entières. Après paiement des rançons, certaines victimes sont libérées dans un état sanitaire critique et pour d'autres, ce sont des corps sans vie qui sont retrouvés plus tard. Les défenseurs de droits humains dans la partie nord du territoire des Kabarés font observer que cette situation inquiète déjà les paisibles citoyens qui craignent pour leur sécurité. Ils lancent un appel aux autorités de veiller à la sécurité des paisibles citoyens et leurs biens, à la population de rester unie, cultiver l'amour et le pardon et en cas de conflit, à faire recours à la médiation au lieu des règlements des comptes. L'un d'eux s'exprime.
1: La situation pour le moment est très compliquée parce que nous sommes en train d'assister à des cas d'enlèvement. Dans l'espace de 3-4 mois, nous avons déjà connu au moins 10 cas d'enlèvement. Vous trouvez que réellement la situation n'est pas bonne. D'abord à toute la communauté, nous demandons aux gens de vivre l'amour. Parce que vous savez que Dieu nous a laissé l'amour et l'amour est le seul grand commandement qui nous a été laissé par notre Seigneur Jésus-Christ. Donc, nous demandons aux gens de vivre l'amour. Lorsqu'il y a un problème, ça peut se régler entre nous-mêmes. Mais aussi, nous demandons aux différentes autorités qui nous suivent d'assurer la sécurité parce que c'est leur mission.
0: Interrogé à ce sujet, le chef adjoint du centre commercial de Kavumu, chargé de la sécurité et du développement, Gengele Munganga Fiston, indique que les autorités de la place sont à pied d'œuvre pour dénicher les réseaux des malfaiteurs qui sont à la base de ces actes d'enlèvement. Il appelle la population au calme, à dénoncer tout cas suspect et à collaborer avec les services de sécurité. Gengele Munganga Fiston en parle.
2: Les camps d'enlèvement sont devenus une monnaie courante. Nous sommes en train d'y penser jour et nuit. Nous demandons à la population de dénoncer les cas suspects ou les personnes suspectes qui se trouvent dans les milieux. Ils doivent seulement avoir confiance aux autorités. La solution vraiment sera là.
0: Signalons que l'insécurité persistante dans cette partie du territoire est déjà à la base d'un exode rural de plusieurs familles qui préfèrent vivre ailleurs, comme à Bukavu, dans d'autres coins du pays et de la région ou encore dans des centres jugés plus sûrs en ce qui concerne la sécurité. Pour que

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1: Nous changeons de chapitre à présent. Un nouvel incendie a consumé plus de 20 maisons dans la matinée de lundi 13 juillet 2026 sur Albert Kaya Boutis au quartier Nyalukemba en commune d'Ibanda. Alors qu'il n'était que 7 heures, les habitants qui se préparaient pour leurs activités de la journée n'ont pas eu d'autre choix que d'assister à ce drame. Présent sur place pour le camp de Radio Mandeléo, Alain Kabika nous propose ce reportage.
2: Il est 9h au quartier Nyalukemba. Face à l'ampleur des flammes, des habitants assistent impuissamment à l'incendie de leur maison, un événement qui a commencé au réveil.
3: L'incendie a commencé à 8h quand les gens criaient. Non, c'était plutôt à 7h.
2: De loin, quelques jeunes qui allaient de l'eau pour certains et du sable pour d'autres essayent d'éteindre les flammes sans compter les risques possibles. Un cadre de base rencontré sur les lieux et qui ne voulait rien communiquer quant à ce sans l'aval de sa hiérarchie évoque une mauvaise installation électrique comme cause de cet incendie. Au sujet du bilan, il parle de 16 maisons calcinées et plusieurs biens partis en fumée.
4: L'origine de cet incendie, c'est la mauvaise installation électrique. Les camions anti-incendie n'est pas arrivé. Ce sont les jeunes du quartier qui sont intervenus pour maîtriser le feu. À ce stade, le bilan est de 16 maisons incendiées.
2: La quarantaine largement dépassée, Rafiki Apitandougou Mubembe est un père de famille dont la maison est réduite en cendres. Rencontré devant sa parcelle, il explique que le feu est parti d'une des maisons de ses voisins avant d'embraser la sienne et bien d'autres par la suite. Selon lui, tout est parti d'un brasero sur lequel était chauffée l'huile pour cuire les haricots. Il lance un appel aux autorités et personnes de bonne volonté à

0: Leur venir en aide.
1: 7h30, je m'autorise.
2: L'incendie s'est déclaré à 7h30 dans une maison voisine. L'huile a consumé la maison avant d'embraser d'autres maisons. Elle a couru dehors au lieu d'éteindre les feux. Que les personnes de bonne volonté nous viennent en aide.
1: Ça veut dire qu'il ne s'est pas mesuré.
0: D'autres habitants présents insistent sur le fait que les populations devraient être vigilantes, surtout en cette période de saison sèche. C'est le cas de Mapika Chibalanga qui appelle à la gestion responsable des sources d'énergie.
3: Et les maisons ne sont pas aussi bien construites. Il y a cet entassement des maisons, surtout construites en planche. Quand la maison est construite en planche, elle est tellement exposée au feu. Le désordre aussi dans les maisons, c'est juste à cause des mauvaises situations de la vie.
0: Il condamne les constructions anarchiques et appelle les autorités à déployer urgentement les camions anti-incendie en cas d'alerte pour limiter la propagation du feu.
3: Nous demandons aussi aux autorités, surtout au maire de la ville, lorsqu'on appelle pour ces situations de feu ou de brûlure de maison, il faut que le maire de la ville voit comment avoir une anti-incendie en permanence ici dans la ville. Au besoin, avoir dans chaque commune un véhicule anti-incendie.
0: Désespoir et désolation, c'est le message sur les visages de ces familles qui se préparent à passer leur première nuit à la Belle Étoile et exposées aux intempéries, loin des luxes et dans leur maison qui appartiennent déjà au passé.
4: Entre-temps, ce sont les habitants de l'avenue Rodouvira 2 dans le quartier d'Endere en commune d'Ibanda qui ont participé samedi 11 juillet à une séance de sensibilisation consacrée à la prévention des incendies et à l'utilisation rationnelle de l'énergie. Organisée à l'initiative du chef d'avenue, Patrick Katikela, avec l'appui technique des experts en la matière, l'activité a aussi été un moment pour rappeler les conséquences causées par des cas d'incendie dans cette partie de la ville de Bukavu. Conscient de la nécessité d'agir à temps, le chef d'avenue a fait observer qu'un grand nombre d'incendies peuvent être évités grâce à des gestes simples. Ainsi, Patrick Tikela et les experts en la matière ont recommandé aux habitants de faire installer ou réparer les installations électriques uniquement par des techniciens qualifiés, d'éviter les branchements fraudulés et la surcharge des prises électriques, de débrancher les appareils lorsqu'ils ne sont pas utilisés et de privilégier des ampoules à faible consommation. Ils ont également insisté sur les précautions à prendre avec les installations solaires notamment, en confiant leur montage à des professionnels, en plaçant les batteries dans des endroits bien ventilés et en contrôlant régulièrement l'état des câbles et des connexions. S'agissant de la cuisson domestique, les habitants ont été invités à ne jamais laisser un brasero ou un réchaud sans surveillance, à éloigner les enfants des sources de chaleur, à éteindre complètement les braises avant de quitter la maison ou d'aller dormir et à éviter le stockage d'essence, de pétrole ou d'autres produits inflammables à l'intérieur des habitations, conclut le chef d'avenue route d'Ouvira 2. Nous restons toujours dans la ville de Bukavu. Des mesures concrètes s'imposent de toute urgence pour améliorer la gestion des déchets dans la ville en prélude de la prochaine saison des pluies. L'urgence s'explique par le fait que l'absence d'un véritable plan de gestion des déchets expose davantage la ville au risque d'inondation, de pollution et d'autres conséquences environnementales. C'est ce que pense Espoir Mugabo, enseignant et chercheur en gouvernance des ressources naturelles et environnementales, au lendemain des dégâts causés par les pluies de samedi dernier dans plusieurs quartiers de la ville de Bukavu. Détail avec Omer Moudekereza.
5: Les chercheurs font remarquer que, malgré les taxes payées par les ménages pour l'évacuation des ordures, des tas d'immondices continuent de s'accumuler dans plusieurs quartiers et ronds-points de Bukavu. À la moindre pluie, explique-t-il, ces déchets obstruent les caniveaux avant d'être entraînés vers le lac Kivu, où ils arrivent à compromettre le bon fonctionnement de la centrale hydroélectrique de Ruzizi 1. Espoir Mugabo attribue cette situation au manque de planification, le manque de professionnalisme des structures chargées de l'assainissement, mais aussi au déficit de responsabilité citoyenne dans la gestion des déchets. Il rappelle que les caniveaux ne doivent pas être transformés en dépotoirs pendant la saison sèche, afin d'éviter leur obstruction lors des premières pluies. Les chercheurs recommandent notamment l'élaboration d'un plan durable de gestion des déchets, l'affectation effective des fonds collectés aux activités d'assainissement, l'application des sanctions contre les contrevenants et une prise de conscience collective. Espoir Mugabo en parle.
6: Il ne faut pas qu'on soit en train de dorloter les gens. Il faut des mesures coercitives, surtout que, déjà, dans une administration rebelle, il fallait jouer sur ça, sur le fait que la répression est une stratégie importante. Pour moi, c'est ça l'idée. Il faut pas que les gens soient dorlotés. Il faut punir les gens, les acteurs, que ce soit la population, que ce soit les entreprises chargées de la gestion des déchets, notamment aussi les autorités politico-administratives qui ne savent pas mettre en place des responsabilités. Il faut aussi un plan au niveau des autorités politico-administratives. C'est un plan de gestion. Et il faut que tout l'argent qui est payé pour gérer les déchets soit bien entendu affecté à la gestion des déchets. Il ne faut pas que les gens paient de l'argent, paient des taxes, et des taxes qui seront malheureusement affectées à des poches des acteurs politiques.
5: Pour rappel, malgré les frais d'évacuation des déchets payés par les ménages, des tas d'immondices restent visibles dans plusieurs quartiers et ronds-points de Bukavu. Lors des dernières pluies, plusieurs caniveaux obstrués ont débordé, entraînant des déchets vers le lac Kivu et dans les avenues au point de paralyser la circulation.
4: Et les jeunes ressortissants des Kitutu, chef-lieu de la chefferie d'Ormuzim en territoire de Mwenga, sont appelés à entreprendre dans leur milieu afin de contribuer au développement durable et de participer à l'essor socio-économique de cette partie du sud qui vous ceci passe par des initiatives génératrices des revenus, la promotion de l'entrepreneuriat des jeunes, les activités agricoles, l'élevage, la protection de l'environnement et la mise en œuvre des projets communautaires. Message lancé lors de la cérémonie organisée dimanche dernier à Bukavu à l'occasion des 6 ans d'existence de l'organisation des ressortissants du Grand Kitutu. Les précisions avec Myriam Mufano.
7: Selon Robert Mouitaminoa, président de l'ARGK, cette rencontre visait non seulement à célébrer les 6 années d'existence de l'association, mais aussi à réfléchir sur son avenir en élaborant des projets capables de soutenir le développement du Grand Kitutu. Parmi les réalisations, il cite notamment l'assistance sociale apportée aux membres en situation de vulnérabilité, l'appui au déplacement des personnes souhaitant regagner Kitutu mais ne disposant pas de moyens financiers, l'accompagnement aux familles lors des événements heureux et malheureux, ainsi que la mobilisation des membres autour des actions de solidarité et des développements communautaires. Malgré ces avancées, plusieurs défis persistent. Il évoque notamment les inégalités liées à l'accès à l'héritage pour les femmes et les filles de Kitutu, la malnutrition qui continue de prendre de l'ampleur, notamment chez les enfants et les femmes enceintes, ainsi que la précarité des conditions de vie des ménages. Robert Mouitaminoa appelle les jeunes à éviter les discours de haine et de division en mettant plutôt leurs compétences, leur créativité et leur savoir-faire au service de la communauté afin de répondre tant soit peu aux défis qui bloquent les développement à Kitutu. On l'écoute.
8: La jeunesse de Kitutu ne doit pas être oisive, ne doit pas être attentiste. Elle doit s'engager dans l'entrepreneuriat. Ça veut dire mettre la main dans le sol, cultiver le sol, entreprendre des activités de développement et aussi aimer les études et surtout les filières techniques pour que le peu qu'on produit à Kitutu puisse être transformé localement et aider à combattre la malnutrition et la pauvreté qui est devenue presque endémique chez nous. Voilà un appel pathétique lancé de la jeunesse, que la jeunesse s'active à travailler, à transformer et la vie doit être meilleure plus qu'aujourd'hui avec leur intervention.
7: Signalons que les regroupements des ressortissants du Grand Kitutu, RGK, est une association sans but lucratif qui repose sur plusieurs principes, notamment la non-discrimination, la serviabilité, le respect, la collaboration, la discipline, la redevabilité et la solidarité entre ses membres, conclut son président.
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4: Sport à présent, la Coupe du Monde à 2026 atteint la phase ultime au terme de laquelle l'image du prochain vainqueur se dessinera. Il s'agit de l'étape de demi-finale qui se joue le mardi 14 et le mercredi 15 juillet 2026. Champion d'Europe en 2024, l'Espagne croise la France, un des favoris de la compétition. Ce match aura lieu mardi à partir de 21h et à la même heure le mercredi. Place au choc entre l'Argentine et l'Angleterre. À ce stade, tout moindre faux pas signifie une élimination de la compétition. Les forces en présence s'équivalent, mais la cohérence et la réussite sont des éléments déterminants pour départager les 4 formations. Les vainqueurs se retrouveront en finale le dimanche 19 juillet au MetLife Stadium de New York. En cas de victoire de la France et de l'Argentine en demi-finale, La finale sera la copie parfaite de celle de l'édition de 2022 qui avait été couronnée par le sacre de l'Argentine de Lionel Messi. Et au niveau provincial, le comité de coordination de l'OC Mungano informe les membres fanatiques du club et les publics en général que l'Assemblée générale élective est fixée pour ce 18 juillet 2026 à partir des 13h dans la salle Witness. Nous sommes en commune d'Ibanda dans la ville de Bukavu, vient communiquer. Le comité invite toute personne physique intéressée et remplissant les conditions détaillées à manifester sa volonté par le dépôt de sa candidature. À cet effet, tous les postes du comité de coordination sont à pourvoir. Les critères sont les suivants pour tous les postes. Il faut être membre de l'équipe, jure d'une bonne moralité, n'avoir jamais été cité dans un trouble quelconque au sein du club ou au stade, maîtriser les textes régissant le football. En revanche, pour le poste de président de coordination, il faut être à jour avec la cotisation durant au moins l'une des trois dernières saisons sportives, déposer une caution non remboursable de $1,000 américains, préparer un projet pour l'équipe pendant le mandat à présenter le jour de l'Assemblée générale élective, savoir lire et écrire le français et le swahili. Pour le poste de premier et deuxième vice-président, il faudra être à jour avec la cotisation durant au moins l'une des trois saisons sportives, déposer une caution non remboursable de $500 américains. Savoir lire, écrire le français et le swahili. Les autres membres du comité, notamment les trésoriers et les conseillers, pour eux, il faudra déposer une caution non remboursable de $250 américains en plus d'être à jour avec la cotisation durant l'une des trois dernières saisons sportives. Il faudra préciser que les éléments du dossier sont la lettre de motivation adressée à monsieur le président de la commission électorale, le curriculum vitae, la preuve de paiement de la caution, un reçu de la cotisation déposée à la trésorerie du club, la photocopie de la pièce d'identité, et le dépôt du dossier s'est fait au secrétariat de l'OC Mungano jusqu'au 14 juillet 2026 à partir de 17h, précise le secrétaire général de l'OC Mungano, l'ingénieur Augustin Wabenga, via un communiqué rendu public le week-end dernier.
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4: La recrudescence de la section de la luette chez les enfants par des personnes non qualifiées à Moudoussa en territoire de Kabaré et le manque d'accès aux résultats d'examen d'état aux finalistes du territoire de Fizi en raison de la suspension de la connexion Internet font partie des sujets commentés par la presse lundi 13 juillet 2026. La revue de presse avec Myriam Moufano.
7: Débutons cette revue de presse par kabaréactu.info qui écrit « La société civile Force Vive du groupement des Moudoussa alerte sur la recrudescence de la section de l'Aluette chez les enfants par des personnes non qualifiées et sans autorisation d'exercer des actes médicaux. » Dans une déclaration publiée le 11 juillet 2026, son président François Moubalaba et son secrétaire rapporteur Alain Chouza condamnent cette pratique qu'il juge dangereuse pour la santé et la vie des enfants. Selon cette organisation, plusieurs individus se présentent comme des prestataires des soins sans disposer d'une formation médicale reconnue et réalise ses interventions dans des conditions non médicalisées. Elle rappelle que l'aluette joue un rôle essentiel dans la déglutition, la protection des voies respiratoires et la parole, tandis qu'une ablation injustifiée peut provoquer des hémorragies, des infections, des difficultés à avaler, des troubles de la parole et d'autres complications graves. Face à cette situation, la société civile appelle les autorités sanitaires, administratives, judiciaires et sécuritaires à intensifier la sensibilisation afin de lutter contre l'exercice illégal de la médecine et à poursuivre les auteurs de ces pratiques. Elle exhorte également les parents à recourir uniquement aux structures sanitaires reconnues et aux professionnels de santé qualifiés, tout en invitant la population à signaler tout acte mettant en danger la vie des enfants. De son côté, Jambo RDC indique qu'à l'approche de la saison culturelle A, le cultivateur du groupement des Iralo dans le territoire des Calais alerte sur les nombreuses difficultés qui menacent les activités agricoles. Ils affirment manquer de semences, d'outils oratoires et des moyens financiers, une situation qui risque de compromettre la prochaine campagne agricole. Les agriculteurs contactés par ces médias expliquent que l'insécurité persistante, les déplacements massifs des populations et les conditions de vie précaires limitent limitent leur capacité à investir dans les étrants agricoles. Ils dénoncent également les difficultés d'accès aux terres cultivables, ainsi que la dégradation des routes de dessertes agricoles qui freinent l'accès aux champs et l'écoulement des récoltes vers le marché. Face à ces défis, le cultivateur appelle les autorités provinciales, les gouvernements congolais et les partenaires humanitaires à leur fournir des semences, des outils agricoles et une assistance alimentaire. Il demande également le rétablissement de la sécurité et la réhabilitation des routes afin de relancer la production agricole et de renforcer la sécurité alimentaire dans la région, conclut Djambo RDC. Bouclons cette revue de presse par stnews.info qui titre « Fizi, privé d'accès aux résultats de l'examen d'État 2026, des milliers de finalistes plongés dans l'incertitude. En croire ces médias, des milliers de finalistes de l'examen d'État 2026 dans les territoires des Fizi au sud Kivu ne sont toujours pas à mesure de consulter leurs résultats, pourtant publiés depuis jeudi en raison de la suspension prolongée des réseaux de télécommunications et de la connexion Internet. Une situation qui alimente l'inquiétude des élèves et de leurs familles. Dans un communiqué rendu public et consulté par stnews.info, le mouvement citoyen Machozi Raia indique que les réseaux Vodacom, RTL et Orange, habituellement utilisés pour la consultation des résultats, demeurent disponibles à la suite de la suspension décidée par le gouvernement. Selon cette organisation, cette interruption prive des milliers de candidats de leur droit à l'information et les empêche de connaître l'issue de plusieurs années d'efforts. Les conséquences de cette coupure dépassent le seul cadre de l'éducation. Déjà confronté aux difficultés liées à l'absence des services de télécommunications, la population des Fizi voit ses activités socio-économiques davantage perturbées, tandis que les familles des finalistes restent dans l'attente sans possibilité d'accéder aux résultats. Ils plaident pour la mise en place de mécanismes alternatifs permettant aux élèves d'accéder à leurs résultats, car l'éducation ne devrait pas être une victime collatérale de la crise sécuritaire, conclut stnews.info.
4: Communiqué avant la fin de ce radio-journal, plusieurs personnes se confrontent à un problème sérieux d'utilisation de la première langue internationale en traversant les frontières. Aujourd'hui, tous les pays amis de la RDC sont presque des pays anglophones. Que feras-tu comme les Américains sont partout dans le pays en y investissant? Quelle sera ta langue de communication? En effet, les centres de formation BCLS donnent l'occasion à toute personne désireuse d'apprendre l'anglais, le français, accompagné d'une formation accélérée en informatique, de venir au complexe scolaire La Pro en Gouba, non loin du feu vert. Pendant cette période des vacances, le centre a réduit sensiblement le prix pour donner l'occasion à tout le monde d'y accéder. L'usage de l'anglais est un atout dans le monde des affaires aujourd'hui. Trois vacations sont disponibles, jour de 8h à 12h, après-midi de 13h à 15h et de 16h à 18h30. La formation débute ce mardi 14 juillet 2026 pour le deuxième groupe d'apprenants. Bonjour Sangwa Passion, directeur du centre, signe ce communiqué. Par ici prend fin ce radio-journal. Barton Boussine a assuré la mise en onde devant ce micro pour la présentation Expédie Kialou. Passez des bons moments en compagnie de Radio Mandeleu. Au revoir.

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A la profonde douleur d'informer toutes ses connaissances le décès de son gendre et beau-frère Kasukulu, moi Massa Jean-Michel, communément appelé Kaskil, époux de Célestine Kimengele. Le décès est survenu à Kinshasa au centre hospitalier Nganda le samedi

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La famille du feu révérend pasteur Tichou Guy Bonané Raphaël a la profonde douleur d'annoncer aux frères, amis et connaissances le décès de son fils et père et grand-père, Monsieur Assoumani Tichou Guy Séraphin, mort survenu en Afrique du Sud à Cape Town le samedi 11 juillet suite à une courte période de maladie. Que cette triste nouvelle parvienne à la famille Lukerehe partout où elle se trouve, à la famille Maneno partout où elle se trouve, aux églises de la 8e CEPAC plus particulièrement, Fununuru, Umoja, Betsaïda, Betel, Tabernacle, et à toutes les églises sœurs. En attendant le rapatriement du corps, le décès tient à son domicile ici sur avenue Corniche Ongam. Fait à Bukavu le dimanche 12 juillet 2026 pour la famille Severin Tichougi, petit frère du défunt, signe ce communiqué. 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La famille Kajo Bagalane a la profonde douleur d'annoncer aux frères, amis et connaissances la mort de leur père, grand-père Kajo Bagalane, mort survenu le dimanche 12 juillet des suites d'une longue période de maladie. Le deuil est organisé à son domicile sur avenue Kibombo en face de l'aumônerie protestante de l'ISP Bukavu. Que cette nouvelle parvienne aux personnes aussi après, aux membres de l'église 8e CEPA Kabouye, à ses enfants se trouvant à Kamituga, à ses voisins se trouvant à Nyangezi Centre, à ses anciens voisins à Chihamba Bizimana, à tous les courtiers vivant au sein des établissements Namukaya Congocom, à tous les amis de son fils Bat Spichan sur avenue du gouverneur King and Queen, salon à référence. L'enterrement aura lieu ce mardi 14 juillet pour la famille Bati Papi Bat, fils du défunt, signe ce communiqué. Et la famille Wabulasa Boutelingo informe à ses amis et connaissances la mort de son petit-fils Basubi Wabulasa Janvier, mort survenu à son domicile après une longue période de maladie. Le deuil se tient à son domicile situé au quartier Nyamugu et l'enterrement aura lieu le lundi 13 juillet au cimetière de la Ruzizi à 13h. Que cette triste nouvelle parvienne à toutes les connaissances ainsi qu'aux gardiens de HDWSD Bukavu. Ce communiqué est signé par son oncle Cédric Wabulasa. 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Le Collège biblique des Assemblées des Dieux de la 34e communauté des Assemblées des Dieux en Afrique, ECC 34e CADAF en sigle, informe le public de la ville de Bukavu et ses environs que la cérémonie de collation des diplômes aux lauréats ayant terminé avec succès 3 ans d'études théologique interviendra en date du 15 août 2026 de 14h à 17h dans l'enceinte de l'église ECC 34e CADAF Mavuno Nimengia Panzi au PFACO à l'entrée de l'UEA.
Nous rappelons que les inscriptions déjà, les nouveaux

prenant l'école biblique CBDA et les cours reprennent au mois de septembre prochain. Notez bien, chaque apprenant de la première année paye $30. La grande partie des frais scolaires sont payés par la bourse d'études. Hâtez-vous car les places sont limitées. Cordial bienvenue pour le Collège biblique des Assemblées des Dieux. Bobilia Candolo Deme, directeur intérimaire, signe ce communiqué. 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

général dans la commune d'Ibanda entre l'avenue du gouverneur et Feu Rouge. Notez bien, nous sollicitons une personne de bonne foi qui aurait vu ces documents et bien vouloir les appeler le propriétaire au 09 97 18 24 58 ou les déposer à la réception de Radio Mandeleo. Nous ne manquerons pas de lui être reconnaissants honorablement. Iragi Baïgé David signe ce communiqué. 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

Nous sommes le dimanche 12 juillet 2026. Jean-Claude Ndague est à la mise en onde devant les micros. Thaïs Bagoula, nous serons ensemble jusqu'à 10h. Heure de Bukavu. La matière de ce dimanche, chers auditeurs, l'initiative du président burundais Evariste Ndayishimiye, agissant en tant que président en exercice de l'Union africaine, a franchi une étape importante avec l'organisation des consultations politiques majeures. Le chef de l'État burundais a réuni les principaux poids lourds de l'opposition politique congolaise et des chefs religieux, les membres du présidium de la coalition de l'opposition C64, notamment Martin Fayulu et Delice Sanga, ainsi que des délégués de la CENCO et de l'Église du Christ au Congo SCC, ont fait les déplacements. L'objectif de cette démarche est de relancer un dialogue national inclusif et global afin de désamorcer la crise politique institutionnelle interne. Le président burundais va-t-il s'en sortir ? Nous allons

0: faire des analyses dans ces studios des radios Maindeleo. Pendant ce temps, chers auditeurs, les combats se sont poursuivis toute la semaine dans plusieurs villages du territoire d'Ouvira et Fizi au sud Kivu, entre d'une part l'armée congolaise appuyée par les combattants Wazalendo et l'armée burundaise, et d'autre part la coalition AFC-M23 soutenue par le Rwanda. Les combats se sont intensifiés dans la zone depuis la récente tentative de l'armée congolaise de reprendre le contrôle de Minembwe, occupé depuis l'année dernière par le groupe d'autodéfense locale Twirwaneho, allié à l'AFC M23. Nous allons également analyser la situation humanitaire qui reste vraiment inacceptable dans cette partie de la province du Sud Kivu. Comme dans l'habitude, nous sommes dans ce studio avec des acteurs politiques et de la société civile qui vont devoir s'exprimer. Maître Maurice Mirindi, il est le rapporteur adjoint du bureau de coordination de la société civile. Bonjour Maître Maurice.
1: Bonjour Thaïs, bonjour aux invités présents au studio, bonjour également aux fidèles auditeurs des radios Maindeleo.
0: Amos Bissimoua, il est militant du mouvement citoyen BAPEJ RDC. Bonjour Amos.
2: Bonjour cher Thaïs, bonjour aux débatteurs avec qui nous sommes dans ce studio. Bonjour à toute la population qui est en train de nous suivre. En fait, je salue tous les militantes et militants du grand mouvement Sauvapé DRC partout, nous suivons à volonté.
0: Maître Biamungo Casimir Samuel, il est ancien bourgmestre de la commune de Kadutu et cadre de la FCM 23. Maître Biamungo Casimir, bonjour.
3: Bonjour cher Thaïs, bonjour aux auditeurs de la radio Maindeleo, bonjour aux cadres de notre organisation Mouvement Révolutionnaire AFCM 23.
0: Dans ce studio, Désiré Ntahira, il est le coordinateur national du COREP RDC. Bonjour Désiré Ntahira.
4: Bonjour directeur, bonjour à co-débatteurs, bonjour à toute la population de la République démocratique du Congo et en particulier ceux membres du COREP.
0: Merci d'avoir accepté notre invitation. Avant de pouvoir parler politique et situation sécuritaire à l'est de la République démocratique du Congo, nous allons d'abord recevoir le docteur Claude Baïziré. Il est du service de communication à la DPS Sud Kivu. Bonjour docteur.
5: Oui, bonjour, je salue tous les parents.
0: Merci beaucoup. D'abord, ces communiqués officiels. Le Centre international de transformation et d'évangélisation porte à la connaissance de l'Église qu'il organise la Family Impact Conference édition 2026, une grande rencontre spirituelle dédiée à la transformation et au renforcement de famille. Cette conférence se tiendra du vendredi 17 au dimanche 19 juillet 2026 à partir de 14h30 à la salle Elisabeth, place Moulamba. À cette occasion, plusieurs serviteurs de Dieu partageront des enseignements inspirants et pratiques. Le couple Sophie et Jerry Abdallah, couple visionnaire des CITE, le prophète Grace Mwamba, le pasteur Bona Lueso, le pasteur Jacques Kahacha. Le thème de l'édition 2026 est « Bâtir une famille forte dans un monde qui renverse les fondements ». Chers frères et sœurs, famille de Bukavu et de ses environs, si vous aspirez à bâtir une famille solide, épanouie et fondée sur des principes de Dieu, cette conférence est pour vous. Venez en famille, invitez également vos proches, vos amis et d'autres familles à prendre part à ces moments exceptionnels. Nous vous attendons nombreux, cordiales, bienvenue. Je rappelle que cette conférence se tiendra du vendredi 17 au dimanche 19 juillet 2026 à partir de 14h30 à la salle Elisabeth, place Moulamba. C'est dans la commune d'Ibanda, ici à Bukavu. Nous allons, comme je l'ai dit, recevoir le docteur Claude Baïziré. Vous le savez, chers auditeurs, nous faisons face à beaucoup de problèmes sanitaires et la prévention il est une obligation, même si nous sommes en guerre, même si il y a la situation sécuritaire qui se pose. Nous allons donc donner la parole encore une fois au docteur Claude Baïziré pour nous donner le message qu'il a préparé pour nous. Mais le temps d'abord de lui demander de nous donner peut-être quelques informations qu'il a par rapport à Ebola qui fait toujours la une. Il y a Ebola déclaré ici dans la province du Sud Kivu. Claude, vous avez la parole. D'abord, avant que vous ne nous donniez les informations liées à la vaccination, parlons un peu du virus Ebola qui se vit dans notre milieu.
5: Merci beaucoup, Thaïs. C'est vrai que la province est l'une de quatre provinces qui ont déjà notifié des cas d'Ebola, donc la maladie à virus Ebola. Alors, le Sud Kivu a déjà eu 3 cas de virus Ebola confirmés. Et cela, c'est dans la zone de santé de Mikimuresa, aussi dans une aire de santé, c'est l'aire de santé de Kaungu. Alors, les 3 cas, c'est toujours la même, donnée, les mêmes données que nous avons. Le premier cas, le cas index qui est venu de la province d'Ituri, c'est le cas qui était malheureusement décédé, mais qui avait déjà contaminé 2 autres. Les 2 autres sont déjà sortis guéris parce qu'on avait mis le centre de traitement à l'Uro, c'est Nolo de Kaungu, et le D sont déjà guéris. Mais pour le moment, nous continuons avec les activités de surveillance. En tout cas, nous avons mis en place un système de surveillance et de vigilance vraiment accru, et pas seulement dans la zone de santé de Mitimoresa, mais même dans la zone de santé de la ville de Bukavu. Donc là, ici à Bukavu, à Ibanda, Kadutu et Bagira. Mais en principe, nous sommes en train de travailler, donc c'est un processus dans 15 zones que la coordination de riposte Ebola à considérer comme des zones à haut risque. Mais pour le moment, nous sommes déjà dans 5 zones, mais on est en train d'avancer dans les autres zones. Et bien là où il y a des grandes activités, c'est d'abord les 5 zones de santé de la ville de Bukavu et les 2 zones de santé, Mitimuresa et la zone de santé de Katana.
0: Oui. Et, voilà. Merci beaucoup, docteur. Nous allons féliciter et encourager les services de sécurité au niveau de Kazingo. C'est sur la route qui mène vers Kavumo, non le de Bagira, où le poste de lavage de mains est strictement respecté. Nous étions de passage là-bas. Nous avons, en tout cas hier, constaté le bon comportement des agents de l'ordre, qui ne laisse personne passer sans se laver les mains. Quand on quitte la zone de Katana, Kavumo, Kumudaka, même quand on se rend dans ces zones là-bas, on est obligé de se laver les mains. Alors, font pas que la population puisse négliger, parce que bon, tout le monde ne passe pas sur la route. Il y a des gens qui passent dans des villages qui traversent et qui échappent peut-être à ces contrôles-là. Font pas que ça soit un exercice contraignant. Non, il faut que l'on mette ça dans nos habitudes de tous les jours, surtout qu'il y a des épidémies de tout genre. C'est laver les mains, c'est pas seulement pour Ebola, mais c'est aussi pour d'autres maladies. Et c'est là où je vais redonner encore une fois la parole au docteur Claude Baïziré. Tout qu'on a choléra, Pierre, dans mon ville à Bukavu.
5: Dieu, tout qu'on a kamaka à choléra, à part l'épidémie à Ebola, tout qu'on a épidémie à choléra, épidémie à rougeole. Il y a beaucoup de cas, il y a paludisme, malaria. Pour une gamme à choléra.
0: Typhoïde.
5: Typhoïde, alors, pour le moment, ce que je dis toujours aux gens, c'est que le Ebola est quoi? Maraki n'a pas de micro, il n'a pas de choléra. Il n'a pas de choléra, igen mikrobe nalala hapana yote iko tu problem ya magonjwa mbalimbali tuna obligation kuendelea ku respecte ma shauri ya waganga donc tout ce qui est prévention tu vas chez ku respecte cholera hapa Bukavu c'est beaucoup plus dans la zone de santé de Ibanda même si kadu tuna iko nayo ni Ibanda jo na kaya mingi tuna cholera Katana tuna cholera Bunyakiri cholera kwa fitamia taiji iko mingi sana. Tunaambia watu wajikazi kuna mikono convenir pour Thaïs ça ça nous protège contre beaucoup de maladies. Mm-hmm. 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C'est que fait que il est ma signe yote, il faut aller à l'hôpital. Plus on va à l'hôpital à temps, plus vous avez la chance ya pour retrouver santé.
0: Tout à fait. Voilà, merci beaucoup docteur Claude. Il est temps aussi de demander aux services habilités Batusaidi et Sana, surtout les partenaires de la Régie des Eaux. On a des problèmes en tout cas de ce côté-là. Non seulement que l'eau ne coule pas dans plusieurs robinets, sur plusieurs robinets dans la ville de Bukavu, mais aussi il y a des factures que certains abonnés jugent exorbitantes et beaucoup de gens sont en train de pleurer. Bon, il faudra en tout cas clarifier cette question parce que des rumeurs disent que on aurait augmenté les prix de l'eau, la consommation d'eau. Alors, ce qui se ressent sur l'abonné, et parfois on sent qu'il y a des remous ici et là dans la ville de Bukavu. En tout cas, si la Régie des Eaux peut revoir cette question, ça ne sert à rien d'ajouter des factures sur d'autres, de surfacturer, alors que nous sommes dans une situation vraiment difficile. Il faut vraiment répondre, essayer un peu de voir comment alléger, mais des rumeurs disent que les injonctions seraient venues de quelque part. On aurait ajouté, je ne sais pas, quelques francs sur le mètre cube. Ce sont des rumeurs, j'ai dit des rumeurs, parce que beaucoup d'abonnés pleurent, et font pas que la consommation d'eau soit encore un fardeau. Pourtant, nous sommes en face des épidémies comme le choléra, Ebola et autres choses. Et les médecins ici nous disent souvent que ma virus, c'est Zinalalaka, quelque chose de ma cœur ou de lire. Donc, un jour, il y a le virus là qui a fait rage là-bas. C'était quoi là? C'était coronavirus. Hein? Ça pourrait encore une fois ressurgir. Et si nous ne suivons pas les mesures barrières, si tout se lave la main régulièrement, comme Akuna Mandje Abusafi, tout endeléa, tout nakua. Parce que ces maladies là-bas, d'ailleurs, comme le choléra, on les appelle les maladies des mains sales. Namaïma et typhoïde, ou Koraskia Tumbo, Zikozenaluma Batu. On est obligé parfois d'aller à l'hôpital. Pourtant, si on observe, on se lave les mains, on prend l'eau propre, on peut éviter ce genre de maladie. Voilà ce qu'on pouvait dire. Heureusement que quand vous la calignesha, la houda ne calqua tout kaku tosha vumbi, mais la Régie des Eaux était déjà vraiment en difficulté, on comprend. L'État congolais n'a rien fait pour cette société. Et voilà, nous sommes en train de subir au jour le jour les conséquences de la mauvaise gestion du pays. Mais en tout cas, la question de la Régie des Eaux et de la SNEL, ce sont des questions qui devaient être prioritaires pour les dirigeants. Essayer un peu d'alléger les taxes, aussi d'autres charges, soutenait, comme la Pharmakina, je crois que c'est la Pharmakina. Il y a d'autres. Non, c'est les CICR qui aident souvent la Régie des Eaux. C'est une bonne chose si on peut encore une fois aider cette société. Pour que votre patrie maille, Tungali, Mwanzo et Akipwa, quand ma vie tout Ivy, en tout cas arrivé en août, ça sera catastrophique. Et surtout qu'il y a le choléra qui est ici. Quand ça attaque la commune d'Ibanda, c'est le centre-ville. Qu'adviendra-t-il à Bagira, qu'adviendra-t-il? Mais au moins Bagira, on a de l'eau. On a de l'eau. Qu'adviendra à Kadutu? Voilà, Chimpunda, c'est un problème,
2: Et justement, comme vous le dites, ces derniers temps, presque c'est toute la population de la ville de Bukavu qui fait face à ce problème-là de manque d'eau. Vous le dites, au moins à Bagira, moi-même je suis témoin, Maïna Pitaka Sana Bagira. Mais dans d'autres quartiers de la ville de Bukavu, actuellement c'est catastrophique. Partout les gens nous appellent. Hatuna Maï, Bato Tukuna Bonam Balabana Mabido, 5 heures, Banenda Tafta Maï, et d'autres Banenda Kulak. Et là déjà nous craignons, nous comme acteurs sociaux, que t'es notre aristre manoyade. À part ça, tu as quoi, un accident? Mais aussi, pour avoir des profiter, va tout le monde aussi, ou la mouquille va nous violer. Moi, je pense la Régie des Eaux est en train de nous suivre. Vous avez aussi évoqué le CICR, il y a venu à Kanet Souva, dans la Régie des Eaux, quoi que ça aide à Mai. On a vu, il y avait ce même problème côté Avenir Patrice Emery Lumumba. Bah, quand le captage d'eau, il y a coulé, coulé, ça a aidé. On nous a dit qu'il y avait un autre projet qui était en cours, il y avait une capitale d'eau, présidence et gouverneur. Chaque jour, on nous dit que le projet est en cours. Mais à tout le résultat, il y a eu le projet.
0: Pourquoi on avait un Mazegiro, on avait une
2: Guinée? Mais quand on a quand il y a pas gouverneur, il y a une facilité. On dit que ça n'a pas. Parce que hier, j'étais avec quelqu'un qui a commis à la cité du Bande. Il y en a un qui ça fait plus de 4 mois. Il y a un qui a coulé. Mais ils reçoivent les factures de la Régie des Eaux. Alors, parce qu'il t'a saïdi, non seulement qu'on utilise même des toilettes à Mounyumba, il t'a saïdi. Mais sincèrement, je sais de quoi je parle. On nous appelle de partout. Mungu, n'en parlons pas. Route ISP Goupanda, n'en parlons pas. Maïkwa Fanya, 3, 4 jours, 5 jours, Waifike. Hein? Et c'est presque partout, comme je le disais tantôt, dans la ville de Bukavu. Vraiment, que les services de la Régie des Eaux se mettent à pied d'œuvre pour voir comment on peut résoudre cette problématique à Maï, parce que aujourd'hui ça ne va pas. Vous l'avez dit, nous ne sommes qu'au début de la saison sèche. On est encore le 12 juillet. Maintenant, on a voulu une chaleur comme l'équipe Binaïcha. Il voulait dans chaque tout, même au niveau de l'intérieur ou tout le Tokyaka, il voulait donner sa idée à Goupanda Maraï ou ma tingi tingi. Mais vraiment, Batouba na Sumbuka, pas Djouya Maï. Batouba na Sumbuka, on ne doit pas se voiler les faces. Batouba na Sumbuka, Djouya Maï. Que la Régie des Eaux fasse tout pour que votre patrie maille. Le projet à Mazigiro. Touristiaka est-il qu'il servit un jour à tout y a Panzi?
1: Oui, une grande délégation. Oui,
2: j'étais c'est pas une seule fois. On a toujours été dans les délégations, même à l'époque il y a moi. Même à l'époque il y a moi, j'étais dans les délégations. On a été à Kuleyulu, Kumaina Tokea, Murundu, on a été à Mazigiro, juste au début. Avec tous les gouverneurs que nous avons connus ici, ni le quoi ma délégation zote. C'est Zilinda Kakuli. Mais jusque là, je voudrais encore avoir des précisions par rapport à Panzi, mais j'ai suivi ma Chumbiko Juice. Anasemakama, et à Panzi, il y a les mêmes problèmes. Pour dire que la Régie des Eaux doit tout faire vraiment pour que batte ma pâté, ça ne va pas.
0: La Régie des Eaux dit que nous ne payons pas aussi.
2: Les factures.
0: Oui, il paraît que nous ne payons pas. Et l'État lui-même ne paye pas.
2: C'est là que je voulais
0: aller. L'État lui-même ne paye pas. Et je vous apprends que d'ici, je crois, le mois de septembre, dans beaucoup d'écoles, on va couper l'eau.
2: Hein? Ça a été annoncé, si je me rappelle.
0: Oui, il y a des factures qui ont été envoyées dans plusieurs écoles ici. Parce que c'est l'État normalement qui payait. Mais maintenant, l'État ne paye plus. Et la Régie des Eaux ne sait plus fonctionner. Donc, dans plusieurs écoles. En tout cas, j'ai vu ma facture, ça m'a 2 millions de francs, ma 5 millions de francs dans certaines écoles.
1: Non, hein? Congo, là, y a ce
0: problème. Oui, mais alors, je ne sais pas comment ça va se passer.
2: C'est là où il y a un problème très sérieux. Ouais. Parce qu'on se pose la question comment ça va se passer. on est en train de craindre la maladie à virus Ebola. Quand on va leur priver ma école, ma Sizipate. Parce que quand même des gens, tu n'as risqué quoi aggraver cette situation. Et pourtant, il est même de quoi dans sa idée, maman somme zimozimo, comme à l'ISP, bikona na maï, banatia tua dawa pour que batoua banawe. Alors, s'il n'y a pas d'eau, on fait quoi? Ça devient catastrophique.
6: Merci beaucoup.
2: Par rapport à il on a sema, je voulais chiter, j'ai eu tout sema batoua balipe. Tangia zamani, le tango à l'ipate. Na gouvernora ukinga kutokutana madeni za mai za miaka na miaka na kumeri tusiseme finalement on s'est dit est-ce que sous d'autres scénarios
6: dans les camps militaires
2: là n'en parlons pas là na makazi wa policier là n'en parlons pas est-ce que sous d'autres scénarios et pourtant abonjo wana pas

0: vrai que l'ADPS travaille, d'autres partenaires, beaucoup voient pas Claude Baizir et
1: Chantal
0: Communication, ils sensibilisent, mais il y a des problèmes liés à la gestion de la cité qui devraient être prises en compte. Ces questions devraient être prises en compte par les autorités. Aujourd'hui, c'est là qui nous dirige,
2: c'est
0: la FCM23. Hein? Il faut que Batouan Galilée, les questions du tout qu'on a Ebola, tout qu'on a choléra, tout qu'on a typhoïde, APA, hein? Et c'est eux qui gèrent.
1: Mais non, c'est la vie.
0: Parce que non seulement que Maurice, au niveau de la région des eaux, on parle de manque d'eau. Mais il y a la population qui parle de la surfacturation.
2: Oui.
0: Il y a dans certains quartiers où on reçoit des factures alors que l'eau n'arrive pas.
1: Ne coule pas.
0: Mais aussi, certains agents de la régie des eaux disent qu'il y a pas pour qu'il y a que t'en. Depuis vite Nakuya, apparemment, Kouko m'a...
1: Marieré.
0: Marieré,
2: on a divisé. On a divisé les salaires.
0: Ah voilà.
1: On a réduit.
2: Donc, en fait, merci Thaïs de la parole m'accorder. Je ne sais pas si c'est déjà accordé. bien, merci. En fait, moi, je voulais intervenir par rapport à ce que dit Amos. Depuis qu'on avait le gouvernement, la région des zones ne s'était pas plainte qu'il y avait des arriérés. C'est plus tard, après l'arrivée des autorités actuelles, en tout cas une année après, qu'on a appris qu'il y avait des factures qui étaient restées sans être payées. Et là, encore, il y a des questions à se poser. Parce que ce sont des institutions qui sont dans une zone, entre guillemets, libérée. Je crois que Casimir me suit. Il pourra peut-être m'ajouter. Alors, l'État n'a pas contrôle et sur les impôts et sur les taxes perçues dans ces espaces-là. Soyons un peu humains, en fait. C'est un peu difficile, vraiment. Encore que, vous savez vous-même qu'il y a des taxes qui sont payées actuellement dans différentes écoles et on ne sait pas ces taxes vont où. Donc moi, je peux souhaiter ou je peux recommander à la Régie des Eaux d'approcher les autorités actuelles, qui d'ailleurs ont une gestion effective, c'est que la Régie des Eaux, échanger avec toutes ces questions-là et voir comment trouver solution. Attendre que Kinshasa vienne encore régler ces problèmes sera une pure distraction. On voit ceux qui gèrent, on les approche, on les dit qu'il y a ces problèmes. À l'époque, les autres prenaient ça en charge, voyez comment aussi prendre ça en charge, parce que ça existe et ça existera. Et là, il n'y aura pas de problème. Mais par rapport à toutes les démarches entreprises, moi-même j'étais victime, je me rappelle, j'avais contacté Madame Lumière de la Régie des Eaux, j'étais parti là-bas, parce que nous on avait fait, je crois, 3 mois sans eau, mais on recevait des factures de 200 000 francs. Moi-même j'étais parti à la Régie des Eaux, on a longuement discuté, on a fait des démarches, vraiment ça n'avait pas abouti, mais bon, par après on nous a rétabli l'eau. Et bon, les choses ont commencé à marcher un peu bien. Mais ça, c'est encore au centre-ville. Ça, c'est au centre-ville. J'ai vu des gens...
0: Parce que vous avez la possibilité de rencontrer la région.
2: Effectivement, j'étais parti dans le cadre de la société civile. Et voilà, on a essayé un peu de discuter. Et je leur ai montré les difficultés que les gens traversent. Amos a été avec notre président de la commune d'Ibanda dans plusieurs délégations de Mazigu. Ce sont eux qui sont vraiment dans ces comités-là. Je m'attendais à ce qu'ils nous disent que non, voilà, avec Mazigiro, il y a déjà une partie des Panzi et une partie des Mungu, comme on nous racontait, qui sont déjà servis. Là, ce n'est pas encore fait. Je parle 4-5 ans après. Et donc, il y a un souci, parce que j'ai vu des gens. Thaïs, rassurez-vous, les avenirs Kassai, du gouverneur et suivant n'ont pas d'eau. Vous voyez des grands messieurs avec des bidons dans leur véhicule. Oui, je vous en fous.
1: Sinela qui a venu,
2: il n'y a pas d'eau.
1: C'est grave, là.
2: Moi, je connais quelqu'un que je vois chaque jour. Chaque dimanche, l'entrecuiseur plein de bidons, il vient puiser chez nous à la beauté. Donc, ce sont des situations très très difficiles, encore qu'on est dans une saison sèche, et vous connaissez vous-même les maisons construites en ville. Et vous connaissez vous-même les maisons construites en ville. Comment? Elles sont déjà toilettes, nines. C'est un peu compliqué. En parce qu'à Kaudel, Kamori, bien, mais ça
0: pousse. Dans les centres-villes, on continue à construire à 2-3 niveaux si l'on arrive pas au rez-de-chaussée.
2: Voilà. Ça, c'est notre. C'est la culture d'abord. On construit pour les autres. On est nombreux à Bukavu, ça, c'est sûr. En tout cas, on est nombreux.
1: Et démographie.
2: Et dire qu'on ne devrait pas construire ainsi, bon, peut-être ça permettrait d'étendre la ville. Mais tout le monde veut vivre aussi en ville. Et oui, ça fait que, bon, la Régie des Eaux aussi à un certain niveau peut être aussi dépassée par rapport à, comment dire, je ne sais pas s'il faut appeler ça réserve ou prévision. Parce que l'eau que nous consommons de Mungundu, c'est l'eau qu'on a consommée dans les années 80. Donc c'était presque la même quantité.

0: c'est aujourd'hui qu'on essaie de voir avec le projet d'Engouba qu'on allait aussi mettre à Amani et l'autre qu'on allait mettre à la résidence gouverneur. Donc ça traîne, mais je me dis qu'avec l'augmentation de la population, si on parvenait à matérialiser cela, peut-être ça peut réduire tant soit peu le problème que nous avons actuellement.
1: Ça va. Moukouba Jamaro Tribo Karibo. Voilà, nous aurons l'occasion de revenir sur cette matière. Ce n'était pas ça l'ordre du jour. J'ai invité le docteur Claude Bahizire de la DPS pour nous parler des campagnes de vaccination, la prévention. Et voilà, nous sommes tombés dans de certains éléments liés aux épidémies que nous sommes en train de connaître. Et là, on a parlé de l'eau. Donc, ce n'est pas ça le sujet, mais ça mérite que prochainement, nous puissions y revenir. L'accès au, comment on appelle ça, l'accès, c'est parmi les droits, hein, que l'on, donc l'accès à l'eau, à l'électricité, aux services sociaux de base, voilà, hein, parce qu'il y a des choses à dire par rapport à la Régie des eaux, par rapport également à la SNEL. Je vois les amis de la ville en train de se vanter qu'ils ont cache-parole, mais j'ai vu qu'il y a des coupures, hein. Attention, les gens qui ont vendu leur groupe électrogène vont risquer de déchanter.
0: Voilà. Là encore, il y a un souci avec les cache-parole. Moi, par exemple, j'ai acheté 109 kilowattheures à 2300 francs. Deux mois après,
2: 2300.
0: Non, 23 000.
2: Ah, voilà.
0: Deux mois après, j'ai acheté ça à 25 000. Avant-hier, je pars acheter ça avec 25 000. On me donne 104 kilowattheures. Il n'y a pas de raison. On me dit seulement tout comme qui poids.
1: Oui.
0: Alors, moi, je ne sais pas. Peut-être parce que les services ne sont pas là. Mais on devrait avoir le temps d'échanger parce que c'est qu'on vit. Ouais.
2: C'est ce qu'il dit.
0: On se réveille, on change.
1: Ça signifie que la communication n'est pas bien faite.
0: Oui, hein. Côté SNEL, vraiment.
1: C'est pas seulement la SNEL, mais également la Régie des eaux. Vous voyez, quand nous recevons les factures, comme au Tamboulapipa, nous n'avons pas le temps de calculer les kilowattheures et tout ça, les mètres cubes. C'est là où, justement, ceux qui gèrent ce genre de services parlent de notre patriarche, parce qu'on ne lit pas. On voit seulement le montant payé. Mais si vous comparez peut-être vos factures, vous pouvez constater que peut-être on a majoré en termes de kilowattheures, on a majoré en termes de mètres cubes. Et puis, il faut savoir d'où ça vient peut-être. Et c'est là où je vous dis qu'il faudrait que l'on en parle. Surtout que dans certaines écoles, en tout cas, j'ai vu en ce qui concerne la Régie des eaux, j'ai vu des factures, il y a ma somme, 3 millions de francs congolais, 5 millions de francs congolais.
2: Beaucoup ont dit comment ils trouveront cet argent.
1: Oui, c'est ça. 5 factures, dis-moi, une école.
2: Donc on a eu quoi, on a 8 millions de francs congolais.
1: Est-ce que ce sont les parents? Parce que d'ici là, nous aurons la rentrée scolaire. Est-ce que ce sont les parents qui vont contribuer? Parce qu'il faudrait que l'on sache qui va payer cet argent. En tout cas, les écoles qui organisent ma internat, ils n'ont pas moins de 3 millions de francs congolais de factures le mois. J'ai vu ces factures là-bas. Et je crois que prochainement, on va y revenir et aussi intéresser nos partenaires de la Régie des eaux pour qu'ils nous disent comment on est arrivé à ce niveau-là. Mais également, les amis de la SNEL, comment ça se passe dans des écoles? Il y a des écoles où il n'y a pas d'électricité. Hein? Comment les enfants peuvent vivre dans un environnement comme ça? Il n'y a pas d'eau, il n'y a pas d'électricité. Hein? Comment s'organiser? Parce que nous allons maintenant acheter. Mais dans des écoles, comment ça se passe? À l'Institut d'Ivanda, par exemple. Est-ce que Kungali Moto
2: Namaï, c'est une question. Directeur, vous parlez de 3 millions, 5 millions, mais moi-même, il y a un directeur responsable d'une école qui m'a contacté. Il a dit que Bikonadine, il y a 8 millions de francs congolais. Une école de cette division, mettait de stèle, non. Et par rapport à la question de la
0: SNEL. L'État du Congo a une facture de 6 millions.
2: Par rapport à la question de la SNEL, permettez que je place mon. Batio te va dire plaindre, nous quand vous amoto. Ça nous disons pour que les autorités nous comprennent. Balipunguza ma kilowatt. Malikuwa nauza moto ya 20 000 franka, malikuwa nampatia kama ni 80, balikutana banesha kuma 75. On ne sait pas à l'occasion de quoi. au moment où ils savent la situation que la population traverse, il n'y a pas de banque qui fonctionne, ma casa mingi, haziko, mais au lieu de jouer à pandisha, du coup, on a un kilowatt. On ne sait pas à l'occasion de quoi, on a dit à Nibiko, on a des fans. Mais aussi, pour ce qui est de l'eau, tout le fait que si vous êtes comme M23, il dit, vous êtes comme un facteur, vous êtes comme un facteur, vous êtes comme un facteur. La question que je me pose, est-ce que quoi M23 Goma, non, quoi M23 Bukavu? Vraiment, ça a été heureusement Kazimir est là. Il est parmi les hauts cadres du mouvement qui nous disent comment M23 se combine. Pourquoi y a Goma? Pourquoi M23 y a Bukavu? Parce que. Moi, je pense que ma avantage ou ma désavantage, c'est que quoi, Zimoya. Le M23 à Goma et le M23 à Bukavu. Mais comment va le faire à Goma? Bakavuta, ma facture de Zazamani. Bakavuta, ma dernière population, Goma. Mais après, ça ne se fait pas. Je vais
1: passer ma somme aux gens et les pamaï. Ma somme à ce qu'on a dit pamaï.
0: Voilà. C'est là que j'ai dit que la région devait échanger avec les autorités.
2: Avec les autorités pour qu'on
1: arrive à Goma, c'est la même chose.
2: Précise cette question.
1: Et quand on demande aux écoles de payer l'eau,
0: ce sont les parents qui vont prendre en charge.
1: Et voilà. Par rapport
2: on risque encore d'exiger aux parents.
1: Par rapport à nos enfants, justement, par rapport à l'accès à l'électricité et à l'eau. Hein? Où est-ce que, bon, dans des écoles techniques, on a besoin de
2: du courant.
1: Même dans toute école, un enseignant. On a besoin de l'Internet et l'Internet fonctionne avec l'électricité.
2: Même l'ordinateur fonctionne.
1: Oui, c'est ça. Alors, s'il n'y a pas de courant, si on doit maintenant aller pour une école, Moutenda Ouzanani, il est manani, il ne pas mettre ma kiloatère, manini. Bon, est-ce que une école a cet argent là-bas? Est-ce que c'est prévu dans les budgets? C'est pourquoi nous ne sommes pas des prophètes de malheur. En septembre, non, d'ici octobre, nous risquons de revenir à la prime dans toutes les sections et pour faire face justement à ces genres de charges qui viennent d'arriver, les autorités. Mais nous sommes très sûrs, et c'est pourquoi d'ailleurs les amis de l'FCM23 ont pris les armes, c'était pour changer les choses. Et nous connaissons depuis qu'ils sont là, ils montrent la bonne foi de pouvoir gérer cette question, n'est-ce pas, Maître Kazimir? Nous pensons que ce genre de questions seront résolues, parce qu'on sent que sur le plan militaire, on avance, mais il faut se poser la question.
2: Avance aussi sur le plan social.
1: Oui, oui.
3: Non. Oh, merci beaucoup, cher.
2: Qui vit sur ce territoire? C'est
3: ça. Le débat est très intéressant. Je suis heureux parce que le directeur de la Régie des Eaux nous suit. Il aime beaucoup ce débat, cette émission. Et au moment opportun, vous pouvez l'inviter ici au micro de la radio Mandeléo. Le directeur d'Arsenal aussi pour donner d'autres explications. Je ne suis pas expert à la matière, mais je pense qu'il va fournir des éléments. Parce que c'est ça aussi la révolution. On doit expliquer à nos compatriotes s'il y a un changement, on doit faire passer un message. S'il y a des questions, on doit poser des questions à la personne concernée pour qu'il puisse fournir vraiment des réponses.
1: D'accord.
3: Et que donc, je vais les contacter après cette émission. Je vais échanger avec lui. Je crois qu'il viendra aussi fournir d'autres éléments de réponse au micro de la radio Mandela.
1: D'accord. Parce que certains agents, on a tous les théâtres, maintenant, ils m'ont facturé. Tout ce que vous lisez, on a c'est ma sœur, mon lise, M23, un jour, venu, Bali Ongeza, Bali Tupandishia.
0: D'accord,
1: M23, bon, voilà. Voilà, merci beaucoup. Donc, nous aurons, ce n'est que partie remise. Docteur Claude, bonjour. Vous allez nous excuser. Je ne vous ai pas donné la parole parce que c'est pas ça.
4: C'était aussi intéressant.
1: Oui, oui. Voilà, parlons justement de la vaccination. C'est pourquoi vous êtes venu d'ailleurs.
4: Merci beaucoup et je salue tous les parents qui ont des enfants à faire vacciner. Nous comptons organiser une grande campagne de vaccination. À partir du 28, donc du 28 juillet jusqu'au 1er août, donc pendant 5 jours. Cette campagne concerne tous les enfants qui viennent de naître, donc de 0 jusqu'à 14 ans. C'est rare qu'on organise des campagnes jusqu'à 14 ans. D'habitude, c'est 0 à 5 ans. Alors, cette campagne va concerner la riposte donc, contre les 3 maladies. C'est d'abord c'est la rougeole, Comme vous le savez, la province est dans une situation compliquée de la rougeole, avec beaucoup de cas. Depuis le début de l'année, la province a déjà eu autour de 27 000 cas de rougeole. Et malheureusement, parmi ces enfants, il y en a qui se sont décédés de rougeole. Mais qu'on a évalué le cas de souvent des enfants qui arrivent à perdre leur vie, des parents ont l'habitude de les faire soigner à la maison. Il y a une culture de traitement traditionnel, mais qui n'a pas d'effet. Et pourtant, il y a moyen d'amener l'enfant à l'hôpital, au centre de santé, qui souffre des signes de la rougeole et d'être sauvé par le traitement médical. Alors, il y a aussi la plupart des parents qui n'arrivent pas à amener les enfants à la vaccination des routines. Pour le moment, nous avons mis un programme de donner 2 doses donc, de vaccin contre la rougeole. L'enfant doit être vacciné à 9 mois d'âge et à 1 an et 3 mois. On a remarqué que les parents ont l'ancienne habitude d'amener les enfants à 9 mois seulement et c'est fini. Alors qu'il faut donner à l'enfant au moins revenir 2 fois pour la vaccination contre la rougeole avant 2 ans. Si un enfant qui n'a pas encore dépassé 2 ans, il n'a pas reçu la 2e dose de vaccin contre la rougeole, dans la routine bien sûr, il peut toujours revenir pour venir vacciner cet enfant contre la rougeole. Maintenant, pour essayer de compenser ce gap-là de la rougeole, le programme de vaccination élargi contre la vaccination a préféré vacciner les enfants contre la rougeole à partir du 28 de ce mois. Alors, comme dans les données épidémiologiques, même les enfants au-delà de 5 ans, 7 ans, 8 ans, 10 ans attrapent sur la rougeole, alors nous sommes dit qu'on doit vacciner jusqu'à 14 ans. Donc, ce n'est pas au hasard. Ce sont les enfants qui sont reçus dans les centres de traitement, dans les centres de santé, dans les hôpitaux. On trouve même les enfants de 12 ans, 13 ans avec la rougeole. Donc nous, on doit aller jusqu'à 14 ans. C'est la moyenne des enfants qui sont reçus dans les hôpitaux. Donc, nous allons vacciner jusqu'à de 6 mois à 14 ans dans la rougeole. Alors, il y a aussi le problème de l'épidémie de la poliomyélite. Au Maniema, il y a encore des enfants qui souffrent de la poliomyélite. C'est une pathologie très contagieuse aussi. Donc, nos enfants,

0: niveau de la rougeole, il y a aussi la rubéole. Beaucoup de gens ne connaissent pas très bien la rubéole. La rubéole a des signes qui ressemblent à la rougeole. C'est quand on amène les échantillons des enfants au laboratoire où on constate que ce n'est pas la rougeole, mais c'est la rubéole. C'est une maladie aussi très compliquée comme la rougeole. Elle presque le même signe. Alors, nous avons le vaccin qui est combiné dans un seul flacon. Donc, dans une seule injection, on donne le vaccin contre la rougeole et contre la rubéole. Ce n'est pas qu'on doit vacciner contre la rougeole à part et la rubéole à part, non. C'est une seule vaccination qui va protéger les enfants contre les maladies. Donc, si vous voyez très bien, les enfants auront des vaccins. Des vaccins. La vaccination contre la polio, le vaccin contre la polio, ça on donne par voie buccale, donc ça vous donne des gouttes. Et à côté, on va donner les injections pour les enfants. Donc, même les enfants de moins de 6 mois n'auront que le vaccin contre la polio. Mm-hmm. Donc, c'est 6 à 14 qui sont concernés par les deux vaccins.
1: D'accord.
0: Mais l'information importante, les parents sont habitués à la stratégie
1: de porte à porte.
0: De porte à porte. Imaginez-vous que les vaccinateurs vont se déplacer avec des seringues à main. C'est impossible. Surtout que les seringues sont individuelles. Chaque enfant a sa seringue. Donc, et aussi, avec la situation d'Ebola, on doit respecter l'hygiène. Donc, il n'y a pas moyen de respecter l'hygiène en se déplaçant avec tout ce matériel. C'est pour cela la stratégie qu'on va utiliser, c'est la stratégie fixe. Alors, comme les centres de santé sont parfois éloignés des parents, pour faciliter la vaccination des parents, on va mettre d'autres sites tout à côté des fixes mobiles, mais il y a des fixes, mais qu'on va placer non loin des quartiers, non loin des villages, pour que les parents y arrivent. C'est pour cela, pour la ville de Bukavu, j'insiste beaucoup, ça, par exemple pour Ribande, des maisons en étage. Quand on faisait les porte-à-porte, les vaccinateurs avaient des difficultés pour arriver dans très haut là-bas. Parfois, c'est fermé. Parfois, il y a des chiens méchants. Cette fois-ci, on demande aux parents qui habitent dans des maisons là en étage de faire descendre avec les enfants et aller vers le site de vaccination. Nous avons des relais communautaires en dehors des radios qui vont signaler là où est placé le site de vaccination. En tout cas, parents, si vous aimez votre enfant, veillez de faire vacciner. Vaccination, c'est un devoir des parents. C'est un devoir aussi du gouvernement. Nous avons le devoir de faire vacciner ses enfants. Si nous, aujourd'hui, nous sommes adultes, parce que nos parents, parce que le gouvernement a eu le temps de nous prendre en charge par rapport à ça. Et aussi, la vaccination est gratuite. Nationalement, vous savez que la vaccination haïko yabouré. C'est la vaccination du Bila Malipo. C'est différent. Donc, quelque part, il y a une prise en charge de nos partenaires habituels. En tout cas, là où on félicite même l'UNICEF, l'OMS et les autres comme MSF qui continuent à appuyer le gouvernement pour que leurs enfants soient vaccinés gratuitement. Mais c'est un coût. Ça coûte très cher la vaccination. Donc, c'est ça le message qu'on avait donné. Donc, la vaccination du 28 juillet au 1er août, mes chers parents, allez vers les sites de vaccination. N'attendez pas le vaccinateur à la maison. Voilà. C'est ça le grand message.
1: La précision est que Itakua ni vaccin tatou.
0: Vaccin tatou, mais Itakua mbili sama na ipana.
1: Okay.
0: Parce qu'il est à variole, pardon, il y a rougeole, il y a ribéole, ni moya. Bana ichanga déjà.
1: Voilà.
0: La polio est quoi?
1: Voilà.
0: Il faut tatou, mais dans la faisabilité, c'est deux.
1: Mm-hmm.
0: Ok.
1: Voilà. Donc, Panasema Kama, c'est de 0 à 14 ans.
0: Oui, on a besoin qu'on amène les enfants de 0 jusqu'à 14 ans. Mon gars, déjà, tu as eu EPK, ou à 0, pas à 6 mois, ou à 6 mois, pas à 14 ans, tampadiani. Donc,
1: voilà.
0: 0 à 14 botte ba kui.
1: D'accord. Donc avant ba petit baigné ba lingia mon 7e na 8e. Na tabe ba limaliza mon 8e ba lingia ku manani kuma mon première ba 14 ans ba 13 ans na nyi mutapata kwa hi vaccin. Ataka mon anza ka cheza football usiseme asimo shakuwa nguvu je crois que le message est passé. Amos,
2: merci pour cette information en faveur de nos enfants. Parce que aujourd'hui, il oublie à Tenasan. Vraiment, il faut faire ses amis.
0: C'est toi qui se chaboule.

0: 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Ya kwanza ni sensibilizasyon ya nivou ya yuru. Na nipeki hamuta iweza. Il faut voir d'autres qui peuvent intervenir pour que vous aidiez avec la sensibilisation des médias, des acteurs influents. Il y a pile quoi une injection, là j'insiste, quoi que tu as fait, moi tu m'as trafic d'influence. Nous sommes réussis à tout. Vous, tel a recommandé, gouverneur a recommandé, maire de la ville a recommandé, une telle personnalité a recommandé. Nous avons eu un peu de domaine. Parce qu'il y a un naturel à tout le monde, par exemple, vraiment, ça, j'ai dit, soyez très, très prudents, surtout depuis l'injection. Docteur, nous sommes très, très sérieux par rapport à cette préoccupation. Moi, bien, il y a tout le monde, quand il y a tout le monde, n'importe qui peut le faire. C'est nous qui avons dit à tout le monde, c'est pourquoi je l'ai dit en Swahili. Mais quoi, bien, il y a tout le monde, ne prenez que les gens du domaine.
1: Et formés.
0: Et formés. Natez ko adonena hayu.
1: Bon mais c'est ça il faut
0: d'abord. Hein? Mais on fulani, on a toujours vécu de tels cas. Alors comme ce sont nos enfants, vraiment nous sommes très très sérieux et na musikie recommandation tu n'as pas na umu, mutafute kwa wale bakutowele mutafute banajua, basi tuarishie watoto. Maître Maurice anasema hapa, soit que mutowele mfupa au munofu. Et là ça sera grave. Davantage.
2: Bon, je crois que la deux personnes de l'expérience, docteur.
3: Oui, bien sûr. Ce qu'Amos fait de dire, c'est très important. Nous, on a déjà contourné cette question. Pour la vaccination contre la rougeole et la rubéole, nous avons tout le monde qui a tout. Do ñëw sa panel vaccin ay ko n'importe qui na ile a polio ataka ma dio communauté na na na panayo peke ko ile a polio bale wa tokwa sélectionné ko vaccinateur biko na droit ya kuwa formé tutafanya ko formation bale wa tanda ba formé kwanza pendant 2 jours ndiba munganga meto wa formé pendant 2 jours biko formé kwanza. Je suis un maçon de santé, un maçon de santé. Là où on a formé. Moi, je suis un peu plus tôt. Qui a participé à la formation, en tout cas, à la écarté.
2: Très bien.
3: Pour éviter les problèmes là, pour cette douleur.
2: Très bien. Je sais que.
3: Formation,
2: je sais que nous sommes dans une révolution aussi. Il n'y a pas d'influence. Dans les 3 FM 23, on a pas quoi que nous avons influence.
0: Ici, ça y est, il faut prévenir. Il faut prévenir
2: quelque chose. Il y a que
0: il faut prévenir quelque chose.
2: Pour que le vaccinateur ou le fataka formation Nyongera, bon, nous avons un COVID.
0: Bien, pour tout le monde, vraiment, nous
4: sommes influence avec moi, FM 23. Nous devons combattre parce que. Que à tous y combattre mauvaise gouvernance qui chante et quoi que tout à l'engager mon tout c'est basé à compétence y a vite venir à l'issoma et que donc battre les awas à m'influencer c'est qui vous cavier tout son aïe ou à taïs
2: battre en assemblant
4: la semaine mingi n'a peut-être on a pas d'aïe le système à zaman de ingali qui faut être gouverneur ni comme à thème tout chez nous ça ne passe pas et que donc comme on a mérité mon domaine fulani on est d'atomique comme aïe domaine donc ici docteur en assemblant. Hakuna hata ce qui même appelé ni à gouverneur, ni à maire de la ville, ni à bourgmestre, ni à chef de quartier, ou ni kamati mutu fulani. Apana. Role yetu ni kuba assurer sécurité, ba vacciner ba toto yetu, ba fanya kazi ya bokomisedo.
2: Bien sûr. C'est bien dit, docteur. Voilà.
5: Oui, docteur, moi je veux aussi insister en fait d'une autre manière à l'aspect sensibilisation. Moi, par exemple, j'ai des enfants, dans un loi hôpital général de référence de Bukavu. Et chaque mois, non pas chaque mois, mais presque chaque trimestre, Banda Kamata vaccin. Tantôt IBJ, tantôt. Bon, je ne maîtrise plus le nom de tous les vaccins.
0: Si maintenant, le domaine...
5: quand le docteur Claude nous parle de la vaccination qui va avoir lieu, je ne sais pas si nous, nos enfants qui ont suivi toutes les vaccinations, seront encore concernés. C'est là que je voudrais peut-être qu'on nous éclaire un peu, parce que nous, la somme, tout en chapitre, on a vaccin aux autres. Est-ce que tu n'as pas taïs nazo?
3: Effectivement, c'est très très important. Nazani communiqué une chef de l'usage indique quelque part dans ses mains sans tenir compte des vaccinations antérieures. C'est-à-dire, quand on est encore vacciné pour routine, ils sont en belle, il y a un empêché de vacciner. Les campagnes n'ont pas encore vacciné. Donc, vaccination, tu n'as pas quoi ajouter dose quoi les venir par quoi vacciner correctement du coup éviter ma rougeole ma polio ma rubéole. Donc tout enfant malgré son statut vaccinal antérieur n'a pas ce quoi vacciner. Peut-être un élément important pour que les malaises n'y savent occasion il y a vaccination quoi site fixe quoi le tout venir puis qu'on a retard à vaccination. Bah, c'est un calendrier. C'est l'occasion pour signaler que mon gang a parlé, que il est vacciné à avoir retard. En dehors de la vaccination, c'est un peu. Donc, tous les enfants sont appelés à être vaccinés en stratégie fixe sur le parent qui vient avec les enfants. C'est très important. Il est où les oeufs non, ce n'est pas ça. Ça, c'est la vaccination des routines. Ici, c'est la vaccination des ripostes. Contre la maladie que nous avons cité, la rougeole, la rubéole et la polio.
2: Voilà, j'espère que les auditeurs ont bien suivi, les parents ont bien suivi. Merci beaucoup, docteur Claude Baïziré. Merci à la DPS pour ce message. Merci et félicitations pour le travail que vous faites pour nous. Malgré les contextes difficiles, on apprend que vous êtes à Bunyakiri, vous êtes à Shabunda, vous êtes à Mwenga, vous êtes dans des zones où il y a Ebola, ainsi de suite. Ça vous expose. Mais Moko Muna Dipiganisha pour que tu aies Kouishi. Et je crois que moi je l'ai toujours dit, après Dieu ni munganga hein, ukiona gisi mtu anaendaka anatetemeka kwa hospitali hein, kisha munganga nakutoona tu anakupatia kadawa après 30 minutes une heure de temps un jour deux jours unarudia haukuwa na kula ulikuwa na tapika wewe wote maintenant unaanza kula c'est un exploit terrible hein? Peut-être que vous comme médecin hein, vous ne vous rendez pas compte de ce travail que vous faites. Si nous tous ici Jean Moreau Touribou Amos il est en train de parler là-bas et les autres qui sont là, si nous sommes en train de parler, c'est parce que nous sommes en bonne santé, plus ou moins en bonne santé, parce que tout le monde est malade. Même les amis de l'AFC23 qui sont en train de se battre, qui ont pris point zéro, s'ils se battent là-bas, c'est parce qu'ils sont, en bonne santé. C'est parce que Munganga n'a pas saidi. En tout cas, félicitations à toute l'équipe, également pour la sensibilisation. Radio Mendeleo reste à vos côtés, également tous les médias pour...
3: Enfin, nous vous remercions beaucoup, Mendeleo. Nous vous demandons de continuer à sensibiliser. Le 28, c'est dans deux semaines. Oui. Donc, en tout cas, nous prions de continuer à informer les parents. C'est toute cette stratégie. C'est eux qui doivent aller vers le centre de santé ou le site de vaccination. C'est très important.
2: D'accord.
3: Merci.
2: Merci beaucoup, docteur. Bon dimanche.
3: Allez. Ok.
2: Voilà, le temps d'accueillir Jean Moreau Touribou. Jean Moreau Touribou qui est de la société civile également. Approchez le micro, cher René.
6: Oui, merci beaucoup.
2: Voilà. Merci. L'initiative du président burundais Evariste Ndayishimiye, agissant en tant que président en exercice de l'Union africaine, a franchi une étape importante avec l'organisation des consultations politiques majeures. Le chef de l'État burundais a réuni les principaux poids lourds de l'opposition politique congolaise et des chefs religieux. Les membres du présidium de la coalition de l'opposition, C64, et notamment Martin Fayulu et Delice Sanga, ainsi que des délégués de la CENCO et de l'Église du Christ au Congo et SCC ont fait les déplacements. L'objectif de cette démarche est de relancer un dialogue national inclusif et global afin de désamorcer la crise politique nationale interne. Celle-ci est exacerbée par le projet de révision de la Constitution porté par le camp de Félix Tshisekedi, auquel l'opposition s'oppose fermement. Malgré ces discussions, l'initiative burundaise se heurte à de profondes divergences de fonds et à un déficit de neutralité. Il y a d'abord les rejets catégoriques de l'AFCM23. La coalition de l'AFCM23 rejette fermement la médiation du Burundi et l'accuse le président Ndayishimiye d'être un belligérant actif et un complice de Kinshasa, puisque les troupes burundaises combattent aux côtés des FARDC dans l'est de la République démocratique du Congo, notamment au sud Kivu. Il y a le deuxième point sur l'impasse sur l'exclusivité. Félix Tshisekedi souhaite exclure des discussions l'ancien président Joseph Kabila ainsi que l'AFCM 23. L'opposition congolaise, au contraire, exige un format totalement inclusif et refuse toute concession tant que le pouvoir n'abandonne pas publiquement son projet de réforme constitutionnelle. Le maintien de pression de la rue. Bien qu'elle ait accepté de participer aux échanges à Bujumbura, la coalition de l'opposition C64 maintient la pression et confirme l'organisation de marches pacifiques de protestation à travers la RDC. Sur le plan diplomatique régional, le Burundi tente de s'appuyer sur sa présidence de l'Union africaine pour faire respecter l'inviolabilité des frontières. Cependant, les accusations mutuelles de violation de l'accord de paix de Washington entre la RDC, le Burundi et le Rwanda compliquent considérablement l'émergence d'une solution pacifique et durable dans la région. Et tout cela, chers auditeurs, ça se passe au moment où il y a des combats qui se sont poursuivis toute la semaine dans plusieurs villages des territoires de Fizi et d'Ouvira au sud Kivu, entre d'une part, vous l'avez sans doute suivi, l'armée congolaise, appuyée par les combattants Wazalendo et l'armée burundaise, et d'autre part, la coalition FCM23 soutenue par le pays voisin, selon des sources concordantes. Les combattants se sont intensifiés, les combats se sont intensifiés dans la zone depuis la récente tentative de l'armée congolaise de reprendre le contrôle de Minembwe, occupé depuis l'année dernière par le groupe d'autodéfense local, le Tubaneo, allié de l'AFC M23. Et vous allez vous rappeler que l'AFC M23 a toujours, en tout cas, nié l'appui d'un quelconque pays voisin dans ses offensives contre l'armée congolaise. Et sur place, dans le Fizi, les réseaux téléphoniques restent coupés. Les milliers de ménages ont fui leur village en direction de la ville de Baraka, où ils vivent dans des écoles, églises, chantiers en construction ou familles d'accueil. Les présidents de la société civile de Fizi regrettent que plusieurs enfants aient raté l'année scolaire et que de nombreux déplacés vivent sans assistance humaine, sans assistance humanitaire. La société civile de Fizi condamne le bombardement d'une partie de l'hôpital de Minembwe, la destruction des champs et villages. Selon l'administrateur du territoire de Fizi, c'est une tragédie humanitaire et inacceptable. Il dénonce plus de 50 civils tués depuis mi-juin suite au bombardement par drone. Des sources concordantes affirment que la coalition AFC M23 Tuguaneo occupe le village stratégique appelé Point Zéro et ses environs situés à cheval sur le territoire d'Ouvira, Fizi et Mwenga. Une délégation d'ailleurs composée de hauts responsables de l'AFCM23, Bertrand Bissimo et Freddy Kaniki, pour ne pas les citer, en provenance de Goma a séjourné la fois passée à Minembwe pour réconforter la population locale, a-t-on suivi. Le porte-parole des opérations militaires de FARDC dans la zone, le lieutenant Riguin Kalonji, met en garde face aux fausses informations distillées, selon lui, sur les réseaux sociaux. Les combattants Tuguaneo et de l'Alliance Fleuve Congo FCM23 ont pris cette position fortifiée majeure, et c'est une zone située à cheval sur les territoires d'Ouvira et Fizi et Mwenga, la contrée qu'on appelle Point Zéro. C'est situé à cheval sur les territoires d'Ouvira et de Fizi et Mwenga. Cet axe routier est un verrou hautement stratégique pour le contrôle des hauts plateaux, et malheureusement ou heureusement perdu par l'armée régulière, les FARDC, soutenu par l'armée burundaise et les milices locales, les Wazalendo, qui ont été contraints, en tout cas, d'effectuer un repli stratégique de Point Zéro. Et en contrepartie, on nous apprend que les forces gouvernementales mèneraient une contre-offensive et auraient réussi à sécuriser certains villages voisins comme Kashamata, Wihene et Kimete. Voilà ce qu'on peut dire par rapport à cette situation sécuritaire dans le Fizi. Et donc la OCM 23 a avancé et voilà, il y a même les hautes autorités de la OCM 23 qui se sont rendues sur le terrain pour, selon eux, réconforter la population. Et pendant ce temps, ce sont les opposants qui étaient à Bujumbura pour des négociations. Malheureusement, ils disent ne pas fléchir et que la marche prévue reste maintenue, je crois, au 22 juillet 2026 à Kinshasa. Nous allons donner la parole aux invités dans ces studios pour d'abord parler des combats qui se déroulent dans les Fizi. Nous allons donner la parole à Maître Samuel Casimiri. Vous êtes dans ces studios. Vous avez le vent en poupe, maître.
4: Merci, cher Thaïs, pour la parole accordée. Il faut souligner que notre organisation, notre évolution FCM 23, nous n'avons jamais eu un soutien du pays voisin, les Rwanda. Et que donc, tous ceux qui séduisent dans les réseaux sociaux, dans certains médias, nous sommes un mouvement révolutionnaire des Congolais. Nous nous battons parce que nous avons des causes nobles jusqu'à ce que nos causes soient vraiment répondues. Nous avons des accords signés avec Félix Tshisekedi qui, jusqu'à présent, a catégoriquement refusé d'honorer. Et pour preuve, tout ce qu'on a signé à Washington, Doha, par-ci, par-là, notre organisation AFCM 23 a toujours exécuté, a toujours mis en œuvre ces accords. Et c'est là le premier accord qu'on a signé, la libération des prisonniers. L'AFCM 23 a libéré plus de 50% des prisonniers qui ont été détenus à Goma. Tshisekedi n'a libéré aucun prisonnier de notre organisation, AFCM 23. Nous avons signé un accord de respect du cessez-le-feu. Tshisekedi n'a jamais respecté cet accord. Et c'est pourquoi il y a des bombardements dans le Nord Kivu, Masisi, Rutshuru, dans les hauts plateaux, Fizi, par-ci, par-là. Et nous, comme mouvement révolutionnaire, nous sommes venus sécuriser la population civile. Et vous venez de le dire, Fizi, il y a des paniques, Baraka, par-ci, par-là. C'est Tshisekedi qui les fait. Ce sont des drones qui viennent du Burundi. Et quand on nous dit qu'il y a un médiateur, désormais, qui va nous mettre autour d'une table avec Félix Tshisekedi et ses médiateurs, et c'est Ndayishimiye, le président burundais, nous pensons que ça ne nous intéresse pas.
1: C'est de la blague.
4: Ça ne nous intéresse pas parce qu'il fait partie du conflit. Il a des militaires burundais dans notre pays qui sont payés régulièrement plus que même les clochards de FARDC, comme le commandant suprême l'a dit. Il perçoit de l'argent chaque mois comme un VPM dans notre pays. Et c'est là, nous pensons que vraiment, ça ne nous intéresse pas. Nous avançons, nous continuons à protéger notre population civile jusqu'à ce que Tshisekedi accepte qu'on puisse se mettre autour d'une table, qu'on puisse dialoguer pour mettre fin à cette crise qui, jadis, a déjà pris de 30 ans dans la région. Et c'est là, nous sommes disponibles et c'est pourquoi partout où on nous appelle pour discuter, nous sommes les premiers à y arriver. Nous discutons, nous mettons en œuvre ce que nous sommes convenus. Malheureusement, nous avons un partenaire qui ne sait pas il est dans quoi. Et qui pense que c'est de la blague.
2: Voilà. Et donc, par rapport à ces affrontements, la prise de la contrée qu'on appelle Point Zéro, vous niez ici qu'il n'y avait pas de présence militaire étrangère. Ce sont des Congolais de l'AFCM 23 qui combattent.
4: Oui, oui, ce sont des Congolais parce que vous savez, le problème qu'il y a est qu'il y a des parties, il y a des territoires, il y a des provinces où on parle le Kinyarwanda. Par exemple, dans le Nord Kivu, Masisi, Rutshuru, Patou, dans le Sud Kivu, vers Calais, au plateau, on parle le Kinyarwanda. Vers le Sud-Sud, au plateau, Fizi, il y a là où on parle le Kinyarwanda. Et quand nous attendons des militaires parler cette langue, nous pensons, ou certains pensent que ce sont des militaires rwandais qui se battent aux côtés de notre organisation. Et c'est parmi les causes profondes de notre révolution, la crise identitaire. On ne peut pas nous considérer comme des Rwandais, alors que nous sommes plus Congolais que Félix. Thaïs, si vous arrivez à Kinshasa aujourd'hui, on va vous appeler on va vous qualifier que vous êtes Rwandais, alors que vous êtes un Congolais originaire du Sud Kivu, né et grandi dans cette province, vous aviez fait vos études dans cette province, mais un Moulouba va vous appeler Rwandais parce que vous parlez les Kiswahili. Et c'est là où nous pensons que nous ne pouvons pas construire ce pays pendant que d'autres communautés discriminent, nous discriminent, nous qui venons de l'Est, alors que ce pays nous appartient à nous tous. Nous avions dit, il faut prendre les armes, comme ce que tu ne veux pas comprendre, pour défendre nos compatriotes qui sont discriminés, qui sont tués matin, midi, soir, qui ne sont pas représentés, parce même dans des institutions, et vous les verrez dans des ordonnances, d'ailleurs la dernière ordonnance qui a été lue sur les ondes de la RTNC, ce sont des noms toujours des Kidouba, des Kazadi, des Tchikapa, je ne sais pas de qui, mais nous qui sommes de l'Est, nous qui travaillons pour ces pays, on ne nous considère pas. D'accord. Et c'est là, nous avons dit, en tout cas, il faut que ce que nous avions décidé, que ce que nous avions signé avec Félix Tshisekedi soit respecté. Et si cela n'est pas respecté, nous allons continuer notre combat jusqu'à ce que ces pays soient libérés pour nos compatriotes qui vivent dans la ville-province de Kinshasa, parce que nous sommes là.
6: Merci beaucoup, Désiré Ntahira. Vous êtes le cordeau national du COREP. Vos analyses, les FARDC ont encore fait un repli stratégique, un repli tactique 2.0. Vos analyses.
7: Merci beaucoup pour m'associer ou associer les COREP à ces débats. Ça me rappelle en 1996, pour ceux-là qui étaient ici à Bukavu, au sud Kivu et dans la République démocratique du Congo, où on disait les FARDC, on les appelait FAZ, Forces Armées Zaïroises. Ici, on a dit, nous allons lancer une contre-offensive foudroyante,
6: totale
7: et quelque chose. Il y avait trois termes là-bas. En tout cas, tout le monde avait applaudi et on ne savait pas que nos amis étaient en train de
6: disparaître. C'était des drones, ce ne sont pas des drones.
7: Des avions.
6: Et quoi, manani ma mirage.
7: Mirage, dis-moi.
6: Les drones n'étaient pas encore là.
7: Oui. Donc, c'est vraiment, nous sommes dans une situation très difficile. J'ai de l'estime, beaucoup d'estime envers mon frère ici, Casimir, que j'ai connu beaucoup plus dans le mouvement citoyen. Il a choisi d'adhérer au M23 et je l'ai félicité parce que dans son poste comme bourgmestre de la commune de Kadutu, il a fait un travail dont je suppose que les gens de Kadutu sont fiers, et nous tous qui l'avons connu, particulièrement Amos, avec lesquels ils ont été dans le mouvement citoyen.
8: Tout à fait.
7: Donc les gens vous connaissent.
8: Il nous a laissé.
7: Et il a dit un élément très important, lui, Casimir, il a dit que nous avions un accord avec Tshisekedi.
4: Lequel?
7: Et il ne l'a pas honoré. On ne vous appelle pas Excellence, vous les bourgmestres.
8: Est-ce qu'ils ont besoin d'être appelés?
7: Bon, en fait, mon cher ami, au Congo, son frère, au Congo, les gens aiment des postes. Ok? Alors, la question, est-ce que vous pouvez éclairer l'opinion? Parce que vous êtes un haut cadre du mouvement. Est-ce que vous pouvez éclairer l'opinion sur ces accords-là que vous avez signés avec Tshisekedi? Parce qu'on a comme l'impression que c'est ça ce qui nous tient à la gorge.
8: J'ai des causes profondes.
7: En tant que haut cadre, vous pouvez expliquer. Bon, je n'ai pas le droit de vous poser des questions, mais de toute façon. Donc, vous pouvez expliquer à la population congolaise quel est le problème, quels sont ces accords-là que vous deux.

0: connu un problème d'électricité. Maintenant, nous sommes sous groupe électrogène. On ne sait pas ce qui s'est passé. En tout cas, nous avons connu une coupure. Voilà. C'est le COREP qui avait la parole.
1: Merci beaucoup. Donc, j'étais en train de dire à mon frère Casimir, quels sont les accords, d'éclairer l'opinion, quels sont ces accords-là, quel est le contenu de ces accords avec monsieur le président Tshisekedi, parce que ce sont ces accords, j'ai comme l'impression, que c'est ce qui tient la population congolaise à la gorge. Deux, les journalistes, le directeur lui-même, vous a posé la question, n'a pas posé la question, m'a dit, c'était une observation, vous avez le vent en poupe, la prise de point zéro. Avoir le vent en poupe, c'est-à-dire vraiment, on est très content, on est dans l'effervescence du fait que point zéro est tombé. Et c'est bon, parce que vous êtes de ces mouvements respectueux et respectés. Mais la question est celle-ci. Lorsque deux éléphants se battent, ce sont les herbes qui en bâtissent. Vous savez que prendre point zéro, c'est un verrou, c'est stratégique. Et pour le gouvernement et pour le M23, c'est-à-dire que les gens, les vies humaines en tout cas, ont été fauchées. Casimir, moi j'ai commencé à vous montrer que vous êtes l'émanation de la société, je dirais, anti-civile. Je pense à ces civils, c'est-à-dire que ce sont vos frères, vos tantes, vos compatriotes qui sont en train de perdre la vie comme ça. Maintenant, notre observation, nous du COREP, c'est quoi? Qu'est-ce que nous gagnons dans tout ce qui se passe? Qu'est-ce que la population gagne lorsque vous êtes à l'effervescence? C'est-à-dire, vous avez le vent en poupe, les autres ont aussi, je ne sais pas quoi, parce qu'ils regrettent et consolent. Qu'est-ce qu'on gagne? C'est à ce moment-là que nous reprochons, nous du COREP, nous donnons nos avis, nous reprochons parfois nos opposants. Parce qu'il est vrai que Tshisekedi et les M23 ont un accord, comme selon ce que le bourgmestre Honoré venait de dire. Mais alors, l'opposition que nous sommes, moi je suis de l'opposition républicaine, nos amis sont de l'opposition radicale. Radicale, pourquoi? Parce que eux ne voient que Tshisekedi. Il faut que Tshisekedi parte. Lorsqu'on voit les communiqués de l'institution qu'il y a eu, ils se disent, premier élément, il faut le dialogue. C'est une très bonne chose. Deuxièmement, il faut que Tshisekedi, à l'issue de la marche du 22, qu'il dépose sa démission. Si on lit le fond, il dépose sa démission. Je ne pense pas que cette approche soit plausible parce que le peuple est tellement fatigué.
0: D'accord.
1: Tellement fatigué de ce qui se passe et peut-être vous me donnerez encore la parole.
0: On vous donnera encore la parole. Nous étions en train de parler de point zéro. Voilà. Il y a eu beaucoup d'accords, n'est-ce pas, Casimir?
2: Exactement, cher directeur.
0: Des doigts, de montrer partout vous avez signé. Oui.
2: C'est pourquoi je l'ai dit tantôt. Nous sommes un mouvement révolutionnaire. Nous voulons la paix. Et nous avions toujours pensé que mettre fin à cette guerre, c'est se mettre autour d'une table, c'est parler la vérité en face et construire un pays nouveau, un pays bon à vivre. Et à chaque fois qu'on nous appelle dans des discussions, nous sommes présents, nous échangeons, nous donnons nos points de vue, et c'est là pour que nous puissions mettre fin à cette crise. Malheureusement, le partenaire qui est Félix-Antoine Tshisekedi ne respecte jamais ses engagements. Et s'il accepte quelque chose à 7 heures, à 10 heures, il va le nier. Il dira qu'il ne connaît pas s'il a signé cet accord. Parce que les cessez-les-faits, l'accord que nous avions signé avec le gouvernement de Kinshasa, cessez-les-faits pour que les pourparlers puissent continuer. Mais partout, dans les zones libérées, il y a toujours eu des bombardements de drones. Il y a Tshisekedi a tué toujours des populations civiles. À Masisi, à Rutshuru, à Minembwe. Je venais de les dire. Et c'est là, nous avions toujours dénoncé. Et l'autre problème, cher directeur, pendant que nous dénonçons, Pendant que nous nous alertons que le gouvernement de Kinshasa ne respecte pas ses engagements, c'est nous qui sommes sanctionnés par
0: la communauté internationale.
2: La communauté internationale, les médiateurs. Quand je l'ai dit, je vois les États-Unis Trump. Et c'est là, on n'a jamais sanctionné le gouvernement de Kinshasa. Et nous, nous sommes en train de penser que ce que nous signons, les engagements que nous avons avec le gouvernement de Kinshasa, en tout cas, je ne pense pas que Tshisekedi se souvient encore qu'il a signé ces engagements. Le deuxième élément, la libération de nos prisonniers. C'est notre accord que nous avions signé avec Félix Tshisekedi. Et c'est là qu'on va dire, c'est au travers de la CICR qui va le faire. Et la CICR est arrivée à Goma, on a libéré plus de 50% des prisonniers. Mais Kinshasa n'a jamais libéré un seul prisonnier. Et cela, ça montre la suffisance que Tshisekedi n'a pas la volonté de mettre fin à cette crise, à cette guerre. Les accords, oui. On l'a dit.
1: Le 14 mois.
2: La crise. La crise
1: identitaire. Oui, les 14 mois.
2: Oui, nous avions fait 14 mois à Kinshasa.
3: Qu'est-ce qui a mené les accords?
1: C'est ça le plus important.
2: Nous avions aidé Félix Tshisekedi à accéder au pouvoir. Oh, okay. Et c'est là, c'était prévu que quand il sera au pouvoir, désormais nos revendications trouveront une issue favorable. Et après, il nous a invités à Kinshasa pendant 14 mois. Nous avions mangé. Il nous a logés les 14 mois et après nous sommes rentrés. Et Tshisekedi nous a promis qu'il va exécuter, qu'il va vraiment répondre à nos revendications. C'est par après, je vais les citer, cher. C'est par après que Tshisekedi nous a tourné les dos et on a commencé les bombardements. Depuis Sabinho, depuis Rutshuru, depuis Masisi, Goma, Bukavu, et aujourd'hui nous sommes dans les Sud-Sud. Tshisekedi est au courant. Nous avions dit la crise identitaire dans ces pays, ça cause un problème. Kinshasa et Mulumba, quand ils te voient, ils t'appellent Munyarwanda. Quand vous voyez quelqu'un du Kasai, vous l'appelez, vous êtes Mulumba. Et moi, nous avions toujours pensé que nous ne pouvons pas construire ces pays en se regardant seulement sur le, en face, le nez, la taille, je ne sais pas, morphologie. Parce que vous êtes de tel territoire, désormais vous êtes un Rwandais, vous êtes un Burundais, vous êtes un Tanzanien, alors que vous êtes Congolais. Il y a aussi la crise de légitimité. Vous aviez vu les élections qui se sont déroulées dans ces pays. En 2019, vous êtes témoin, cher Désiré. En 2023, c'est une fois dans l'histoire qu'on a eu des élections qui vont faire 7 jours.
3: Plus de 7 jours.
2: Et les machines à voter dans des domiciles de militants de l'IDPS, par-ci, par-là, pour que Tshisekedi puisse se maintenir au pouvoir. Et nous avions toujours pensé que ce pays mérite mieux. Parce que tout le monde pensait que comme c'est un opposant qui vient d'accéder au pouvoir, il a milité aux côtés de son père, on a fait des démarches en 2016, on a dit, nous ne voulons plus de Kabila, nous ne voulons plus de celui qui a géré ce pays, nous voulons que quelqu'un qui vient vraiment de l'opposition ou de la société civile, qui va prendre la destinée de ce pays, pour quand même on ait un pays aussi respecté et respectable. Malheureusement, aujourd'hui, les 7 à 8 ans que Tshisekedi venait de faire au pouvoir, il ne fait que créer des conflits. Nous pensons... Voilà. Que la seule chose qui peut mettre fin à cette crise, c'est le dialogue. Un dialogue inclusif, où on va se dire la vérité, où on va mettre de côté les fainéants pour qu'on ait les hommes forts qui vont diriger ces pays.
0: Et voilà, donc comme vous n'avez pas été entendu, vous êtes obligé de prendre les armes parce que vous avez constaté que Félix Tshisekedi ne comprend que les voies des armes, hein, et puis il a refusé le dialogue. Voilà. Mais maintenant, Jean-Moreau Toubibou, nous sommes avec vous dans ce studio. Vous avez suivi, hein, maintenant, c'est le Burundi qui entre en danse pour essayer de rapprocher les uns les autres. Mais malheureusement, il y a trois problèmes. Parce qu'apparemment, Félix Tshisekedi voudrait régler la question, voudrait tout faire l'opposition à Kinshasa à cause de la marche qui était organisée et qui est projetée à être organisée. Il sent que c'est un danger. En tout cas, il a saisi le président burundais, qui est l'actuel président de l'Union africaine, qui a rencontré certains opposants et la CENCO. Mais malheureusement, l'initiative burundaise, certes, a beaucoup de problèmes, notamment quand on refuse à l'AFC M23 de participer à ces rencontres. Quand on parle de l'ancien président de la République, Joseph Kabila, qui lui ne peut pas participer à la rencontre. Donc, en tout cas, Félix souhaite que Joseph Kabila soit exclu. Mais aussi, il pense que l'AFC M23, bon, et aussi, ils ne peuvent pas participer. Alors, on ne sait pas, on est en tout cas dans quoi. On cherche une chose et son contraire. Et finalement, selon vous, Jean Moreau, où est-ce qu'on va trouver la paix?
4: La paix, je crois que c'est au sein de la population, puisque tous ces gens qui parlent, MC, M23, FC, je ne sais qui des les autres, je trouve qu'ils ils ne tiennent pas compte de la population. Tous prennent des armes, ils montrent des biceps devant une population qui n'est pas armée. Et nous ne voulons pas aller du côté où il y aurait une guerre civile totale. Peut-être que c'est vers là qu'ils veulent nous conduire. Quand on nous parle aussi de médiation, je voudrais bien savoir un peu. Peut-être que je dois revoir mon ABC quand j'ai fait les études dans la résolution pacifique des conflits.
0: Les qualités d'un médiateur.
4: D'un médiateur. Est-ce que le président burundais est un médiateur?
2: Il fait partie du conflit.
4: Il fait partie. Bon, vous l'avez dit vous-même maintenant.
1: Il est parti de l'Union sacrée.
4: Est-ce que même Trump, est-ce qu'il est médiateur?
3: Non.
4: Essayons d'expliquer à la population ce qu'il faut. Tous les autres là-bas qui tâtonnent, maintenant nous trouvons que c'est un tâtonnement. Et je suis toujours du côté de celui qui a dit que la classe politique est médiocre. Même ceux-là qui sont là aujourd'hui. Tout le monde tâtonne, on essaie de défendre son camp. Vous voyez, quand vous demandez aux jeunes, nous demandons aux jeunes bourgmestre.
2: Honoré.
4: Oui. Non, tu l'as été.
2: Oui.
4: Tu as exercé, tu as montré tes limites, bon, oui. Selon le mouvement, et là où tu pouvais arriver, tu as fait ce que tu pouvais faire. Ouais, puisque tu es avec les amos, hein, les amos dans le groupe, ils évitent tous bouger. Hein. Tu as vu les limites maintenant, quand on dirige, n'est-ce pas? Un grand défi avec la population. Il faut tenir compte de la population. Oh, tous ces gens qui parlent ne tiennent même pas compte de l'intérêt de la population. Notre ami nous dit, bon, les accords que nous avons signés, c'était des accords individuels. Il faut le dire. Et là, on ne voyait que son ventre.
2: Voilà.
4: Et c'est ça qui cause problème. Voilà. Comment allez-vous attirer l'adhésion de la population au combat que vous menez quand vous ne voyez que votre ventre? De l'autre côté, là-bas, on trouve, non, à l'organisation fêtière du M23, c'était puisqu'on parlait des mines. Quand on nous parle des causes profondes de cette guerre, vous nous cachez, vous dites des accords.
2: Conflit d'identité.
4: Conflit d'identité. Enfin, dans toutes les communautés du monde, il y a des petits conflits d'identité. On sait les arranger. Pas avec les armes. Ouais. Pas avec les armes. Nous devons les dire avec force ici. Pas avec les armes. Quand vous utilisez les armes pour résoudre un conflit d'identité, vous ne faites que créer les cycles des violences. Vous voyez, par exemple, une petite parenthèse, c'est qu'Israël crée de l'autre côté. Toutes les générations des Palestiniens se battront contre Israël. Ça, c'est sûr. C'est sûr, ça se fera toujours comme ça. Et nous ne voulons pas créer ce genre d'habitude ici chez nous. Nous avons des enfants que nous souhaitons, nous voulons léguer un héritage pour que ces enfants vivent. Et que donc, directeur, avec la question, Thaïs, avec la question là, non. Il n'y a pas d'intérêt de la population.
0: Amani tatoka.
4: 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Mnaangaleta na motifu za conflit d'identité. Monsieur va accord vous êtes. 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Ndio ma explication qu'on a tu. 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Na sina lazima ukamata silaha kwa sababu mimi Nous avons été en
5: train de
4: nous aller. Je voudrais dire aux amis de M23, il y a des petites choses qui sont en train d'infiltrer, du moins pas d'infiltrer, d'infiltrer, d'injecter dans la communauté qui n'est pas bonne. Si vous prenez une police qui ne parle qu'une seule langue, dans une ville, ne croyez pas avoir l'adhésion de tout le monde. Ne croyez pas penser, rêver.
5: Vous voulez que l'on parle quelle langue?
4: Soyez-nous, nous sommes des Swahilifans. J'ai parlé la fois passée de l'importance, de la valeur de la langue Swahili dans le monde. Je trouve que beaucoup de gens parlent Swahili. Même dans nos villages, là-bas, nous, les Bafaboulés, vous dites, Mwazoukire, un peu à côté, il va parler Swahili. Il va parler Swahili. Et c'est ça, c'est que je trouve. Et que là, pour vos communicateurs, nous essayons d'écouter à Ile. Beaucoup de gens comprennent. Certaines revendications de M23 étaient les nôtres. Ils sont là. Oui, on a fait des émissions dans cette radio, n'est-ce pas?
5: Nous avons dit que
4: c'est vrai.
5: Pas changer.
4: Mais pas maintenant. Mais pas c'est maintenant, il mouda à Aïko. Mais aussi pour les participations au dialogue. Je ne trouve pas pourquoi on doit exclure certains. Je ne trouve pas. Kabila a un mot à dire, c'est un citoyen congolais, il a été président, il a un mot à dire. Mais je ne sais pourquoi moi, Banze Koujipiga, c'est Pendou Yakou. Et tu vas avoir un dialogue. Bon, tu vas faire le dialogue avec toi-même. Et voilà. Ça a toujours été un dialogue avec lui-même. À tout moment, quand il y a ce qu'il dit, à tout moment, ça a été mort, il y a tout. Il y a qui s'est dit, ah oui, il y a M23, à tout pendi. Il y a un opposant, à tout pendi. Il a fait qui l'a mort, à l'été, ça a été. Ça, c'est Kanissa. Kanissa, c'est le Kanon, ça a été. Les églises sont intervenues. Elles veulent mettre quelque chose sur les rails. On ne veut pas, puisqu'on a peur. Tous ces mots quoi. Si on ne veut pas que certaines personnes assistent et participent au dialogue, c'est puisqu'on a peur de ces personnes, on a peur de certaines vérités. Et c'est là où le bas blesse. Voilà. Et c'est là où nous ne savons pas trouver très vite la paix, Thaïs.
5: Voilà.
4: La paix va encore traîner. C'est vrai que la paix ne va pas tomber du ciel tout de suite. C'est un cheminement, c'est un état d'esprit, mais aussi c'est un sacrifice. Sacrifice, ça veut dire qu'on fasse des concessions pour certaines choses. Il faut que le M23 accepte que toi tu marres. Je voudrais revenir sur un point avant de céder. Vous dites que l'armée rwandaise n'est pas avec le M23.
2: Non.
4: Attention, pour certaines choses. Non, attention. Quand la communauté internationale annonce, les observateurs, les experts,
5: beaucoup de rapports.
4: À part la c'est ma ville, papa. C'est ma ville, elle est comme toi, tu es là.
0: Jean Moreau, justement, bon. On sent que la population vraiment elle est abandonnée à son triste sort. C'est vrai, nous pouvons citer les amis de l'AFCM 23, nous pouvons parler de président d'Aïchimier, nous pouvons parler de Trump. Mais vous et moi, Jean Moreau, nous avons élu pour une seule personne qui s'appelle Félix Tshisekedi. Mais est-ce que vous ne pensez pas, Jean Moreau, que la personne là-bas, elle est la seule personne qui peut trouver des solutions à ce problème? Il suffit de décider, je crois, que de dialoguer avec les uns et les autres. Le processus va commencer. Mais la réalité que le président Félix, apparemment, il est en train d'agir quand il est attaqué. Parce que les opposants l'ont attaqué à travers une marche. Il appelle son ami du Burundi. On en a pas le bateau. Alors, dans l'entretemps, il n'est pas en train de travailler sur les questions militaires. Il n'a pas de force, qu'on se le dise. Alors, qui bloque, qui peut nous amener la paix? Est-ce que vous ne pensez pas que le président Félix, en tout cas, nous doit des explications? Parce que on garde un statu quo et on n'a pas la force sur le plan militaire pour reconquérir les espaces déjà occupés.
6: C'est une reconfiguration que nous devons montrer à nos dirigeants. Quand nous continuons à croire aux hommes forts, ni ma erreur, moi, grave ça, ni ma institution, nous n'empêche à quoi forte pour nous diriger. Vous voyez, maintenant, nous disons nous tous, non, mais c'est qu'il y a Pékinois, nous allons être. C'est archi faux. On ne doit pas accepter ça. Ouais. Aucune communauté, on doit conduire. C'est comme si c'était un royaume.
1: C'est un système.
6: C'est un système qu'il faut changer. Tous les chats criés depuis le départ de Mobutu, on ne doit plus laisser la parole à un seul. Oh non, c'est lui le grand de la nation. Mais cessez de nous casser les oreilles avec ces gens de vocabulaire.
0: Et puis, Jean Moreau, selon vous, qui bloque?
6: C'est nous-mêmes qui nous bloquons. Il en fait, on a ces maoukouels. Nous-mêmes, nous bloquons. C'est le peuple lui-même qui se bloque. Si, on est naïf. Oui. On est naïf. Oui. Les gens qui arrivent avec les armes, tout le monde se met. Et Tchini a quitté en Apis. C'est nous, les gars. En Apis, on a les boulons. C'est fini, c'est lui le chef. C'est que de l'autre côté, lui, il vend les minéraux à notre dos. Et c'est pour des générations futures qui vont souffrir avec ça. Là aussi, on applaudit. Qu'est-ce que vous voulez qu'il fasse, le pauvre? Il peut avoir toute la bonne volonté du monde de déplacer la foi, déplacer les montagnes.
0: Justement, nous commençons à nous jeter la pierre.
6: Nous-mêmes.
0: Mais c'est vrai, nous avons quand même élu pour des gens qui se sont engagés à nous amener. Il y a des gens.
6: Yes,
0: oui, Jean Moreau, vous n'avez pas les moyens de l'État pour amener la paix. Vous êtes d'abord vulnérable.
6: Oui.
0: Hein? Vous êtes d'abord vulnérable devant une arme. Vous allez faire quoi? Il y a quelqu'un ici à qui on a donné le pouvoir,
6: le mandat,
0: et qui s'est donné comme devoir de nous amener la paix, pour les Termaï, Namoto, ainsi de suite. Et Nangali na signature.
6: Oui.
0: Hein? Mais ici quoi n'agir, par exemple, quand vous voyez les ordonnances qui sont
6: les. Mais
0: est-ce que tout ce qui se passe, vous pensez que ce sont des signes qui peuvent faciliter qu'un dialogue sincère soit ait lieu? Ou on sent qu'on veut garder le statu quo et créer la colère de l'autre côté, et en fin de compte, le dialogue n'aura pas lieu.
6: Non. S'il vous plaît,
0: vous avez la parole.
6: Oui, j'ai la parole. Non, on veut faire en sorte que le peuple puisse se soulever. Oui, implosion. Or, nous, le peuple, nous trouvons qu'ils veulent nous sacrifier. On ne peut pas accepter. Vous le dites si bien. Et c'est bien connu au niveau mondial, international. C'est le peuple qui donne le pouvoir à un groupe de gens qui sont nos représentants, comme ils le disent, mais ils ne nous remplacent pas. Ça, nous continuons à le dire avec. Mais à tout juge, comme Mané, notre nassima, comme Kourat, ou Anisikiaka. Il n'a pas si vous comment tu m'as dit là, pas non. Mais tout n'a pas dit à l'imoupati à tout, ou est-ce. La kine a yé, a kamat, il n'a pas si à quoi. Est-ce que ce n'est pas un langage simple pour que les gens comprennent? Et que tu sais qu'il dit, les gens qui sont autour de lui. Il y a une assemblée nationale. Je ne sais pas. Oui, tous ces gens ne font qu'applaudir, puisqu'on va partir de Mafalanga, à gauche, à droite, monsieur Nini. Il est tout le
0: monde. Jean Moreau,
6: oui.
0: Essayons de réfléchir ensemble.
6: Si, si.
0: Le papier que j'ai lu ici, vous êtes en train de suivre.
6: Hein. Si, si.
0: Au niveau de la médiation du Burundi, Félix Tshisekedi, en tout cas, souhaite exclure Joseph Kabila.
6: Oui, nous disons qu'il n'a pas raison.
0: Pourquoi
6: il ne peut pas l'exclure?
0: Pourquoi il veut exclure Joseph Kabila alors que c'est lui qui lui avait donné le pouvoir? Félix Tshisekedi ne se fait pas des amis de la FCM 23. Mm-hmm. Et l'ami Samuel vous a dit qu'ils ont été à Kinshasa, ils ont été nourris. Ils ont été dans Baradjouana.
6: Baradjouana, mais beaucoup la falange est question.
0: Ne pensez-vous pas que les trois partis, la FCM 23, Félix Tshisekedi et Joseph Kabila, peuvent, en tout cas, créer un passage vers un dialogue.
6: Hein? Ils peuvent, mais vous connaissez le proverbe chi. Moi, ma mère est mon chi. De reste mémoire, ma mère. Tout le temps, je répète ce que ma mère me disait, j'étais tout petit. Abenge babiri.
3: Rocha vous dit quoi?
6: Ils ne peuvent pas, ils sont là, ils se connaissent. Et pour le moment, nous devons dire la vérité. Kabila, tu sais qu'il dit, M23, tous se battent pour des intérêts personnels, individuels, pas pour l'intérêt de la population. Ça, c'est la vérité. Et aucune personne, aucun acteur de ces trois camps ne peut venir nous raconter des balivernes. Oh, nous voulons libération. Quelle libération? Avec des armes. Non, la population n'a pas demandé d'être libérée. Si c'est qu'elle vous dit intérêt supérieur, je ne sais pas, des histoires.
0: Bon,
6: non.
0: Lorsque Joseph Kabila a cédé le pouvoir à Félix Tshisekedi, celui qui était le président de la CENI, c'était Corneille Nanga. Non, c'était Corneille Nanga qui est aujourd'hui le responsable de la FCM 23. Est-ce que vous ne pensez pas que Corneille Nanga peut avoir des choses à dire?
6: Il a déjà dit,
0: Joseph Kabila a un mot à dire, et Félix, parce qu'en fin de compte, cette question daterait de plusieurs jours, mais à partir de 2019, il s'est passé des choses que peut-être vous et moi ne comprenons pas.
6: Oui, mais c'est ça ce qu'on attend.
0: Et les trois acteurs, s'ils s'asseyaient, ils peuvent peut-être nous dire comment trouver des solutions.
6: C'est ça ce qu'ils appellent.
7: Ce sont eux les problèmes.
6: Des causes profondes. Ce sont eux les problèmes. Mais comment encore une fois? C'est ça qui complique ce qu'on appelle la technique de médiation. Ça complique tout. Puisqu'ils font partie eux-mêmes du problème. Et certaines personnes réfléchissent, ils disent des causes profondes. Et nous voulons qu'on nous dise très bien clairement quelles sont ces causes profondes. Ils les cachent tous. Qu'ils nous disent quelles sont ces causes profondes.
0: Voilà. Font que on va revenir
6: une fois que le doit mourir.
0: Allez-y. Oui,
3: merci, Thaïs.
0: Nous sommes en train de réfléchir. D'où viendra la paix?
3: Merci. Hein? Vous vous souviendrez qu'il y a un temps, sur ce plateau, j'avais dit que pour ce qui est de la question de la paix, les Congolais devraient prendre leur mal en patience.
6: Non, les gens qui meurent. Non.
3: Maintenant, c'était quand on s'est rencontrés à Nairobi, ici, dans ce studio. Après Nairobi, on est allé en Angola, Togo, Doha, Washington. Aujourd'hui, on est. Après Washington, c'était à Genève.
0: Ah, c'est ça.
3: Oui, okay. Genève. Montréal. Après, on est aujourd'hui au Burundi.
7: Et on a entamé aussi au
3: Je me souviens, après l'accord de Washington, beaucoup déjà dans les réseaux sociaux, dans la rue, ils nous ont dit Binaïch, Trump. C'est ce que les gens me disent. Binaïcha. Même dans les réseaux sociaux, c'est dans 10 jours. Dans 10 jours, les 15,
6: oui, les
3: Binaïcha, directeur, tout le champ, Binaïcha. On a fêté un an de cet accord 12, sans aucun résultat. La population que nous sommes, Tunendela Kusunguk. Maintenant, aujourd'hui, on est au Burundi. Banasema que il gagne papa morutu iko apenda kusema habwezi shinda nyama sombe isemi tabumeza bugali hadi banipatia nyama nashindwa kumeza bugali cha sombe isombe akalala ivana itaka ndio itabumeza. La réponse dit non. D'abord, tout le monde a dit ici que Nkurunziza, bien qu'il soit le président en exercice de l'Union africaine en Belgique, Ndayishimiye,
0: est décédé,
3: merci, paix à son âme. Ndayishimiye, il fait partie du problème, parce que ces militaires sont au front aux côtés de nos phares d'essai. Alors, comment un problème va vouloir résoudre le problème? Même Robert Einstein l'avait dit. Hein? Tu ne peux pas vouloir résoudre un problème avec quelqu'un qui l'a créé. Et c'est déjà un échec. Un échec puissant. Alors, sur le front et les gens du M23, Casimir venait de le dire, nous ne sommes pas concernés de vos affaires. Même à Washington, après que Félix ait donné nos minéraux, bah, il exploitait pendant plus de 99 ans.
1: Non, c'est pas vrai.
3: Dans l'accord.
1: C'est faux.
3: Non, permettez-moi de
1: parler.
3: Non,
1: c'est pas pédagogique.
3: Permettez-moi de parler. Maintenant,

0: Pour l'équipe pendant le mandat à présenter le jour de l'Assemblée générale élective, savoir lire et écrire le français et le swahili pour le poste de premier deuxième vice-président. Il faudra être à jour avec la cotisation durant au moins l'une des trois saisons sportives, déposer une caution non remboursable de $500, savoir lire et écrire le français et le swahili. Les autres membres du comité, notamment les trésoriers et les conseillers, pour eux, il faudra déposer une caution non remboursable de $250 en plus d'être à jour avec la cotisation durant l'une des trois dernières saisons sportives. Il faudra préciser que les éléments du dossier sont la lettre de motivation adressée à monsieur le président de la commission électorale, le curriculum vitae, la preuve de paiement de la caution, un reçu de la cotisation déposée à la trésorerie du club, la photocopie de la pièce d'identité, et le dépôt du dossier s'est fait au secrétariat de l'OC Mungano jusqu'au 14 juillet 2026 à partir de 17h, précise le secrétaire général de l'OC Mungano, l'ingénieur Augustin Wabenga, via un communiqué rendu public le week-end dernier.
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0: La recrudescence de la section de la luette chez les enfants par des personnes non qualifiées à Moudoussa en territoire de Kabaré et le manque d'accès aux résultats d'examen d'état aux finalistes du territoire de Fizi en raison de la suspension de la connexion Internet font partie des sujets commentés par la presse lundi 13 juillet 2026. La revue de presse avec Myriam Mofano.
1: Débutons cette revue de presse par cabaretactu.info qui écrit « La société civile Force Vive du groupement des Moudoussa alerte sur la recrudescence de la section de l'Aluette chez les enfants par des personnes non qualifiées et sans autorisation d'exercer des actes médicaux. » Dans une déclaration publiée le 11 juillet 2026, son président François Mobalaba et son secrétaire rapporteur Alain Chouza condamnent cette pratique qu'ils jugent dangereuse pour la santé et la vie des enfants. Selon cette organisation, plusieurs individus se présentent comme des prestataires des soins sans disposer d'une formation médicale reconnue et réalise ses interventions dans des conditions non médicalisées. Elle rappelle que l'aluette joue un rôle essentiel dans la déglutition, la protection des voies respiratoires et la parole, tandis qu'une ablation injustifiée peut provoquer des hémorragies, des infections, des difficultés à avaler, des troubles de la parole et d'autres complications graves. Face à cette situation, la société civile appelle les autorités sanitaires, administratives, judiciaires et sécuritaires à intensifier la sensibilisation afin de lutter contre l'exercice illégal de la médecine et à poursuivre les auteurs de ces pratiques. Elle exhorte également les parents à recourir uniquement aux structures sanitaires reconnues et aux professionnels de santé qualifiés, tout en invitant la population à signaler tout acte mettant en danger la vie des enfants. De son côté, Jambo RDC indique qu'à l'approche de la saison culturelle A, le cultivateur du groupement des Iralo dans les territoires des Kalehe alerte sur les nombreuses difficultés qui menacent les activités agricoles. Ils affirment manquer de semences, d'outils oratoires et des moyens financiers, une situation qui risque de compromettre la prochaine campagne agricole. Les agriculteurs contactés par ces médias expliquent que l'insécurité persistante, les déplacements massifs des populations et les conditions de vie précaires limitent leur capacité à investir dans les étrangers agricoles. Ils dénoncent également les difficultés d'accès aux terres cultivables, ainsi que la dégradation des routes de dessertes agricoles qui freinent l'accès aux champs et l'écoulement des récoltes vers le marché. Face à ces défis, le cultivateur appelle les autorités provinciales, le gouvernement congolais et les partenaires humanitaires à leur fournir des semences, des outils agricoles et une assistance alimentaire. Il demande également le rétablissement de la sécurité et la réhabilitation des routes afin de relancer la production agricole et de renforcer la sécurité alimentaire dans la région, conclut Jambo RDC. Bouclons cette revue de presse par stnews.info qui titre « Fizi, privé d'accès aux résultats de l'examen d'état 2026, des milliers de finalistes plongés dans l'incertitude. » En croire ces médias, à des milliers de finalistes de l'examen d'état 2026 dans les territoires des Fizi au sud Kivu ne sont toujours pas à mesure de consulter leurs résultats, pourtant publiés depuis jeudi en raison de la suspension prolongée des réseaux de télécommunications et de la connexion Internet. Une situation qui alimente l'inquiétude des élèves et de leurs familles. Haïl. Dans un communiqué rendu public et consulté par stnews.info, le mouvement citoyen Matosia Raïa indique que les réseaux Vodacom

0: RTL et Orange, habituellement utilisés pour la consultation des résultats, demeurent disponibles à la suite de la suspension décidée par le gouvernement. Selon cette organisation, cette interruption prive des milliers de candidats de leur droit à l'information et les empêche de connaître l'issue de plusieurs années d'efforts. Les conséquences de cette coupure dépassent le seul cadre de l'éducation. Déjà confrontée aux difficultés liées à l'absence des services de télécommunications, la population des Fizi voit ses activités socio-économiques davantage perturbées, tandis que les familles de finalistes rester dans l'attente sans possibilité d'accéder aux résultats. Il plaide pour la mise en place de mécanismes alternatifs permettant aux élèves d'accéder à leurs résultats, car l'éducation ne devrait pas être une victime collatérale de la crise sécuritaire, conclut stnews.info.
1: Communiqué avant la fin de ce radio-journal, plusieurs personnes se confrontent à un problème sérieux d'utilisation de la première langue internationale en traversant les frontières. Aujourd'hui, tous les pays amis de la RDC sont presque des pays anglophones. Que feras-tu comme les Américains sont partout dans le pays en y investissant? Quelle sera ta langue de communication? En effet, le centre de formation BCLS donne l'occasion à toute personne désireuse d'apprendre l'anglais, le français, accompagné d'une formation accélérée en informatique, de venir au complexe scolaire La Pro Angouba, non loin du feu vert. Pendant cette période des vacances, le centre a réduit sensiblement le prix pour donner l'occasion à tout le monde d'y accéder. L'usage de l'anglais est un atout dans le monde des affaires aujourd'hui. Trois vacations sont disponibles, jour de 8h à 12h, après-midi de 13h à 15h et de 16h à 18h30. La formation débute ce mardi 14 juillet 2026 pour le deuxième groupe d'apprenants. Bonjour Sangwa Passion, directeur du centre, signe ce communiqué. Par ici prend fin ce radio-journal. Barton Boussy m'a assuré la mise en onde devant ce micro pour la présentation Expédie Kialou. Passez des bons moments en compagnie de Radio Mandelieu. Au revoir.